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0: le quintet.
1: Bonjour, bonjour à tous. C'est le prix de Clairefontaine et les 2850 mètres de la grande piste à l'hippodrome de Vincennes qui sera le théâtre du Quintet Plus de ce vendredi 29 mai 2026. Il réunira 16 chevaux âgés de 8 ans en n'ayant pas gagné 180 000 euros. Départ prévu 20h15. En tête de notre sélection, le 16, Héraclion des Bois, bien engagé, venant de prouver son retour en forme, il peut à très belle cote mettre tout le monde d'accord. Suivi du 5, Italiano Di Pao, préparé avec le plus grand soin pour cette épreuve visée. Le 14, Hilton de Bélande, prise en note le jour de sa rentrée du côté de Toulouse. Le 9, Yénis de Barbray, confié à Éric Raffin et déféré des 4 pieds. Et enfin, le 8, Iroise de Matker. Si elle fournit sa vraie valeur, sa place est dans la bonne combinaison, elle complétera notre sélection. Une sélection que vous pouvez retrouver sur ma chaîne YouTube Tom Kazak, les pronostics hippiques avec mes dernières minutes. Donc notre choix aujourd'hui, premier le 16, Héraclion des Bois. Second le 5, Italiano Di Pao. Troisième le 14, Hilton de Bélande. Quatrième le 9, Yénis de Barbray. Cinquième le 8, Iroise de Matker. Le second choix le 4, le 12 et le 2. Et à vous la fortune!

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1: Et si demain, votre ordonnance était renouvelée par une intelligence artificielle aux États-Unis, ce scénario est devenu une réalité, Kylian Tanguy.
2: Oui, c'est ce que propose une start-up dans l'Utah. Elle a obtenu une autorisation expérimentale d'un an pour permettre à une intelligence artificielle de renouveler certains traitements psychiatriques sans consultation directe avec un médecin. Attention, le dispositif est très encadré. Il ne s'agit pas de poser un diagnostic, mais simplement de prolonger des prescriptions déjà établies. D'ailleurs, seuls les patients jugés stabilisés sont concernés et seule une quinzaine de médicaments contre l'anxiété ou la dépression font partie de l'expérimentation. Une expérimentation qui forcément suscite de fortes réserves. D'abord parce

qu'aucune étude n'a validé ce type de dispositif. Ensuite, parce qu'il échappe pour l'instant au cadre strict des dispositifs médicaux. Mais surtout, car les psychiatres rappellent que leur métier ne se limite pas à prescrire des médicaments. La psychiatrie repose aussi sur l'écoute, l'analyse du comportement et du contexte de vie du patient. Des éléments qui sont encore difficilement pris en compte par une intelligence artificielle. Et puis, un autre point sensible, c'est la responsabilité. En cas d'erreur ou de complication, qui est en cause? L'entreprise, le médecin référent ou bien personne? Pour l'instant, c'est encore flou. Pour autant, les spécialistes ne rejettent pas totalement l'IA. Beaucoup plaident pour un modèle hybride où elle viendrait en appui des médecins pour gagner du temps ou améliorer le suivi. Wow.

0: Vous avez peut-être découvert son visage. Moïse Kwame, c'est la sensation française de ce Roland-Garros. Le regard pétillant, le sourire franc et la tête haute, le jeune Français de 17 ans a remporté le premier match de sa carrière en Grand Chelem en battant Marin Cilic, un ancien vainqueur de Grand Chelem, rien que ça. Invité par le tournoi parisien, il a franchi un palier avec cette victoire. Pas plus impressionné que ça par le décor.
1: Je me sentais vraiment préparé, je me sentais prêt. Toute cette expérience récoltée à Miami, Monte Carlo, m'a vraiment sûrement aidé, à Montpellier aussi, parce que voilà, il y a eu de belles atmosphères aussi là-bas. Donc je sentais bien mon service, mon coup droit, mon revers, je me sentais bien physiquement et mentalement. Donc voilà, si j'arrivais et que je perdais ce match, bah, c'était pas un facteur vraiment qui me stressait. Voilà, je voulais juste rentrer, m'amuser. Et c'est ce qu'au final j'ai réussi à faire, et bien sûr la victoire est venue avec tout ça, donc c'est encore mieux.
0: Au-delà de ses capacités physiques et techniques, Moïse Kwame impressionne par sa maturité. Il dispute sa première saison sur le circuit professionnel. Le natif de Sarcelles était quasiment 900e au classement ATP en décembre dernier. Le voilà aux alentours de la 250e place, soit une progression de presque 700 places en 6 mois. Moïse Kwame, c'est l'avenir du tennis français dans une génération qui vient de voir Gaël Monfils taper ses dernières balles à Roland. Et pour sa progression, il peut compter sur les conseils avisés de Richard Gasquet, son entraîneur. La transmission est assurée.

0: 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Il est déjà 7h. Et tout de suite, les infos.
1: Bonjour à tous. Dans l'actualité, l'alerte canicule recule. Aujourd'hui, la vigilance orange ne concerne plus que Paris. Plusieurs records locaux ont été battus hier. Et si le thermomètre commence à baisser par l'ouest, eh bien, la chaleur en tout cas persiste du centre au nord-est et dans la vallée du Rhône avant une fin d'épisode attendue pour demain. Patrick Bruel, lui, annule tous ses concerts de l'été prévus entre juin et septembre, ainsi que ses 3 dates au Cirque d'hiver à Paris. Visé par au moins 10 plaintes pour violences sexuelles, le chanteur évoque un souci d'apaisement face aux pressions subies par les organisateurs de festivals. L'artiste de 67 ans, qui s'est aussi retiré des Enfoirés, nie en bloc les accusations. Un vaste programme pilote de dépistage du cancer du poumon démarre en France. L'idée, c'est de recruter 20 000 volontaires dans 5 régions pour détecter la maladie le plus tôt possible, Julie Pierret.
2: Oui, ce cancer reste aujourd'hui le plus meurtrier dans le pays. Avec plus de 30 000 décès tous les ans, le dispositif s'adresse aux gros fumeurs ou anciens gros fumeurs. Âgés de 50 à 74 ans, les participants bénéficieront de scanners réguliers pour repérer d'éventuelles tumeurs avant même l'apparition des symptômes. Les médecins assurent qu'un dépistage précoce permettrait, dans la majorité des cas, d'éviter des traitements lourds comme la chimiothérapie ou la radiothérapie. Le programme prévoit aussi un accompagnement au sevrage tabagique. À terme, le gouvernement espère généraliser ce dépistage à l'échelle nationale d'ici 2030, et ça sur le modèle des campagnes déjà existantes pour les cancers du sein et du colon.
1: Merci Julie, et vous pouvez vous inscrire par téléphone au 34 33 ou bien directement sur le site dépistage-cancer-poumon.fr. La chute d'un drone russe dans la nuit de jeudi à vendredi sur un immeuble résidentiel en Roumanie a fait 2 blessés légers à Galati. Et face à cette première frappe contre une infrastructure civile du pays, eh bien l'OTAN a assuré Bucarest de sa solidarité. Pour la présidente de la Commission européenne, ces intrusions répétées ne sont pas des accidents, mais une stratégie délibérée de la Russie pour déstabiliser l'Europe. Et puis du foot, dans un scénario complètement fou, Nice assure son maintien en Ligue 1 après avoir battu Saint-Etienne 4 buts à 1 hier en barrage. Les Niçois ont fait la différence dans les 10 dernières minutes de jeu avec un doublé notamment. Saint-Etienne, de son côté, sera donc encore en Ligue 2 la saison prochaine. Voilà pour l'essentiel de l'actualité. Excellente journée à tous.

Et bonjour tout le monde, soyez les bienvenus en cette matinée. C'est parti pour un nouveau bon réveil, c'est parti pour un nouveau week-end que l'on passe tous ensemble. J'espère que vous en profitez bien, que tout se passe bien en ce samedi matin. On va bien évidemment retrouver tous vos rendez-vous habituels hein, pour vous accompagner peut-être au lever du lit, peut-être en train de petit déjeuner ou alors en direction du travail ou des cours. Bon courage si c'est le cas pour vous. Nous aurons donc notre nombre du jour pour parler d'une actualité sérieuse mais toujours de façon décontractée. Il y aura aussi la petite info insolite en fin d'émission. On s'intéressera à notre éphéméride dans un instant et dans celui-ci, on va remonter l'histoire. Il y aura aussi les journées mondiales. Et vous le savez, chaque samedi, je m'intéresse aux sorties cinéma de la semaine et je vous livrerai donc ma petite sélection de films à aller voir dans nos salles obscures. On a aussi de la musique hein, qui est là tout au long de l'émission. Passez tous une excellente matinée avec nous dans le bon réveil.

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Merci d'être avec nous dans le bon réveil de ce samedi 30 mai, le 150e jour de l'année. On souhaite une bonne fête aux Ferdinand et aux Johanna. Pour le proverbe du jour, l'enfer est pavé de bonnes intentions. Et comme chaque matin, on retourne dans le passé pour voir ce qui s'est déroulé un 30 mai. Et aujourd'hui, on retourne en 1431, car c'est à cette date que Jeanne d'Arc, alors âgée de 19 ans, est brûlée sur le bûcher à Rouen par les Anglais, après avoir été déclarée hérétique à cause des voix qu'elle entendait, des voix qui provenaient du diable selon les Anglais. Il faudra attendre le 19e siècle et un second procès en réhabilitation pour conclure à son innocence et permettre de l'élever au rang de martyr et d'héroïne nationale. Voilà donc pour ce petit retour dans notre histoire. Dans un instant, on va s'intéresser aux journées mondiales, mais avant ça, on écoute un peu de musique. 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
2: Samedi 30 mai après-midi, la ville de Villeneuve-sur-Lot invite les habitants à prendre part à la marche de la mémoire. Ce rendez-vous, qui s'inscrit dans le cadre des saisons de la mémoire, est proposé pour ne pas oublier les victimes d'un événement tragique survenu sur notre territoire durant la Seconde Guerre mondiale. On écoute à ce sujet Laurence Mandil-Picot, adjointe au maire en charge de la culture et de la mémoire.
3: C'est la troisième édition que nous proposons cette marche. Elle s'inscrit dans le cadre des saisons de la mémoire et elle est destinée à rendre hommage aux 1200 prisonniers d'Aisse qui ont été déportés le 30 mai 1944 de la gare de peine d'Agenais au camp de concentration de Dachau. Donc cette marche a pour but de retracer le parcours qu'ont fait ces 1200 prisonniers de la prison d'Aisse à la gare de peine d'Agenais avant de prendre les différents convois pour Dachau. Donc nous vous donnons rendez-vous ce 30 mai à 14h au mur des résistants fusillés de la prison d'Aisse et le pays d'arrêt d'histoire nous resituera le contexte historique dans lequel s'inscrit cette marche.
2: L'arrivée à la gare de peine d'Agenais est prévue vers 17h30 et, nouveauté de cette troisième édition, une lecture spectacle sera proposée à 18h par la compagnie Us et Coutume, Conversation avec Marceline. Le détail avec Laurence Mandil-Picot.
3: Devant le wagon du souvenir, Conversation avec Marceline, proposée en partenariat avec La Mémoire en chemin. Dalila Boitou-Massaudier a rencontré Marceline Loridan-Evans, qui est autrice et survivante de la Shoah. Elles se sont souvent rencontrées, elles ont discuté, et Dalila Boitou-Massaudier a enregistré ces échanges. Et donc elle souhaite nous les livrer en forme de conversation entre une table, deux chaises et un seul verre de vin.
2: La participation au spectacle se fera au chapeau. La réservation est conseillée au 05 53 41 51 92. Il sera possible de ne participer qu'à la marche, qu'au spectacle ou aux deux. Pour le retour à Villeneuve, une navette gratuite est prévue à 18h et à 19h. Rendez-vous donc le samedi 30 mai à 14h à la prison d'Aisse.
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0: Bonjour, Bélier. Une série de transformations importantes se produit dans votre vie personnelle ou familiale.
1: Taureau, attendez-vous à une journée riche en changements dans vos projets financiers.
2: Gémeaux, la journée est idéale pour vous exprimer librement, vous faire remarquer positivement et passer du bon temps.
3: Cancer, les projets sont à l'ordre du jour et des accords pourraient naître sous des auspices favorables.
4: Lion, la journée est bonne pour avancer vers vos objectifs, aller au bout de vos démarches et prendre de nouveaux contacts.
5: Vierge, vous avez mis la barre extrêmement haut. Ne comptez que sur vous-même pour arriver au but, un cap sera franchi.
6: Balance, essayez de ne pas vous mettre dans des situations dangereuses ou compromettantes.
7: Scorpion, c'est la bonne journée pour réclamer de l'argent que l'on vous doit et qui tarde à rentrer dans les délais prévus.
8: Sagittaire, utilisez cette belle journée pour calmer les esprits et vous ressourcer loin des grandes villes.
9: Capricorne, poursuivez votre route. La forme revient en force grâce à votre état d'esprit plus optimiste.
10: Verseau, l'ambiance vous met de bonne humeur et vous permet de croquer à pleines dents les plaisirs de l'existence.
11: Poisson, le moment est venu de vous faire plaisir en laissant libre cours à toutes vos envies.
12: Savourez sans modération cette parenthèse détente.
13: Passez tous une excellente journée.

0: bonjour à tous et bon réveil à l'écoute de Radio 4. Il est 7h30 et on retrouve ce matin sur Radio 4 un nouveau point sur l'actualité.
1: Bonjour, bonjour à tous. Dans l'actualité, l'alerte canicule recule. Aujourd'hui, la vigilance orange ne concerne plus que Paris. Plusieurs records locaux ont été battus hier. Et si le thermomètre commence à baisser par l'ouest, eh bien, la chaleur en tout cas persiste du centre au nord-est et dans la vallée du Rhône avant une fin d'épisode attendue pour demain. Patrick Bruel, lui, annule tous ses concerts de l'été prévus entre juin et septembre, ainsi que ses trois dates au Cirque d'hiver à Paris, visées par au moins 10 plainte pour violence sexuelle, le chanteur évoque un souci d'apaisement face aux pressions subies par les organisateurs de festivals. L'artiste de 67 ans, qui s'est aussi retiré des Enfoirés, nie en bloc les accusations. Un vaste programme pilote de dépistage du cancer du poumon démarre en France. L'idée, c'est de recruter 20 000 volontaires dans 5 régions pour détecter la maladie le plus tôt possible, Julie Pierret.
2: Oui, ce cancer reste aujourd'hui le plus meurtrier dans le pays. Avec plus de 30 000 décès tous les ans, le dispositif s'adresse aux gros fumeurs ou anciens gros fumeurs. Âgés de 50 à 74 ans, les participants bénéficieront de scanners réguliers pour repérer d'éventuelles tumeurs avant même l'apparition des symptômes. Les médecins assurent qu'un dépistage précoce permettrait, dans la majorité des cas, d'éviter des traitements lourds comme la chimiothérapie ou la radiothérapie. Le programme prévoit aussi un accompagnement au sevrage tabagique. À terme, le gouvernement espère généraliser ce dépistage à l'échelle nationale d'ici 2030, et ça sur le modèle des campagnes déjà existantes pour les cancers du sein et du colon.
1: Merci Julie, et vous pouvez vous inscrire par téléphone au 34 33 ou bien directement sur le site dépistage-cancer-poumon.fr. La chute d'un drone russe dans la nuit de jeudi à vendredi sur un immeuble résidentiel en Roumanie a fait 2 blessés légers à Galati. Et face à cette première frappe contre une infrastructure civile du pays, eh bien l'OTAN a assuré Bucarest de sa solidarité. Pour la présidente de la Commission européenne, ces intrusions répétées ne sont pas des accidents, mais une stratégie délibérée de la Russie pour déstabiliser l'Europe. Et puis du foot, dans un scénario complètement fou, Nice assure son maintien en Ligue 1 après avoir battu Saint-Etienne 4 buts à 1 hier en barrage. Les Niçois ont fait la différence dans les 10 dernières minutes de jeu avec un doublé notamment. Saint-Etienne, de son côté, sera donc encore en Ligue 2 la saison prochaine. Voilà pour l'essentiel de l'actualité. Excellente journée à tous.
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3: À Montayral et à Mont-Saint-Pron-Libos, décès de Madame Réjeanne Orlando, survenue à l'âge de 95 ans. Ses obsèques religieuses seront célébrées aujourd'hui en l'église Notre-Dame de Libos à 10h, suivie de l'inhumation au cimetière de Libos. La réunion du deuil aura lieu à l'église et un registre sera déposé pour signature. La famille ne souhaite que des fleurs naturelles. À Loubéjac, en Dordogne, décès de Madame Edith Marès, survenue à l'âge de 71 ans. Ses obsèques religieuses seront célébrées aujourd'hui en l'église Saint-Pierre et de Loubéjac à 10h, suivi de l'inhumation au cimetière de Loubéjac. À Villeréal et Saint-Martin de Villeréal, décès de Madame Raymonde de Santoro, née Bouissy, survenue à l'âge de 88 ans. Les obsèques religieuses seront célébrées aujourd'hui en l'église de Saint-Martin de Villeréal à 10h30, suivi de l'inhumation au cimetière de Saint-Martin de Villeréal. À Saint-Georges, décès de Monsieur Jean Poser, dit Peupeu, survenu à l'âge de 89 ans. Ses obsèques religieuses seront célébrées mardi 2 juin en l'église de Saint-Georges à 9h30. La crémation aura lieu au crématorium du Grand-Villevoix à 11h30. Monsieur Poser repose au funérarium de Montayral où les visites peuvent lui être rendues ce dimanche 31 mai ainsi que le lundi 1er juin de 9h à 18h. Cet avis est communiqué par les pompes funèbres du bassin fumellois à Montayral. À Fumel, ses enfants et leurs conjoints, ses petits-enfants et leurs conjoints, parents et amis, profondément touchés par les marques de sympathie qui leur ont été témoignées lors du décès de Madame Lisette Afonso, remercient toutes les personnes qui se sont associées à leur deuil, notamment Christelle et Mylène, ses infirmières de Fumel, Marie-Claire, Tatiana et Nathalie, ses infirmières de Puisseguin, ainsi que le personnel de l'APESAD d'Abzac, le HAD de Libourne, ainsi que le docteur Boutier.
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0: Toujours en plein cœur du bon réveil, on passe aux journées mondiales et en ce samedi, plusieurs sont au programme, en commençant par la journée mondiale pour le droit aux origines qui existe depuis 2014. Ce combat pour connaître ses origines a été initié par un collectif, la coordination des actions pour le droit à la connaissance des origines. La question posée mérite qu'on s'y arrête. Hein. Faut-il, oui ou non, permettre aux enfants nés sur X de retrouver leurs parents biologiques alors même que l'accouchement sous X est censé rompre tout lien. Le droit à la connaissance de ses origines est considéré comme un droit fondamental, essentiel à la construction de l'identité personnelle et au bien-être psychologique. Cependant, les législations varient considérablement d'un pays à l'autre et la question soulève souvent des débats éthiques et juridiques, notamment concernant la vie privée des parents biologiques ou des donneurs. Le législateur s'est lui aussi penché sur cette question et s'est posé la question justement de modifier la loi en créant le Conseil national pour l'accès aux origines personnelles et envisagerait la possibilité que le père puisse reconnaître l'enfant même si la mère accouche sous X. Les questions sont posées, les réponses pas toujours aussi simples qu'on pourrait le souhaiter. L'intérêt de ces journées sera à minima d'inciter tout à chacun à y réfléchir. C'est également la journée mondiale de la sclérose en plaques. Elle vise à sensibiliser à cette maladie neurologique chronique et à soutenir les personnes qui en sont atteintes, leurs proches et les professionnels de la santé. De nombreuses organisations, telles que la Ligue française contre la sclérose en plaques, offrent des ressources en ligne, des lignes d'assistance et des groupes de soutien pour les personnes atteintes justement de cette maladie et leur famille. Et enfin, rapidement, notez que c'est également la journée internationale de la pomme de terre. Et oui, elle a été instaurée par l'ONU en 2023 et elle reconnaît le rôle essentiel de la pomme de terre pour la sécurité alimentaire mondiale, la nutrition, le développement durable et les moyens de subsistance. Elle met en avant ses bienfaits nutritifs, sa durabilité et son importance économique pour des millions d'agriculteurs. Des campagnes et des événements sont organisés pour promouvoir sa culture et sa consommation durant cette journée. Voilà donc pour ces journées mondiales. Dans un instant, on va parler cinéma. Mais avant ça, eh bien, on écoute un peu de musique.
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Bonjour et bon samedi au programme de votre week-end. Ce samedi, le club de basket de Castillonnaise tiendra son assemblée générale. C'est à 10h ce samedi au gymnase. Et puis ce soir, à partir de 19h, place à la soirée de gala avec repas magicien et animation DJ. À Villeréal, c'est la fête de vacances nature ce samedi également. Dès 10h, inauguration de la belle gravillère avec une chasse au trésor, un atelier vannerie et un pique-nique. L'après-midi se poursuivra avec des animations au centre de loisirs de bord et un goûter. Puis en soirée, grillade, musique et karaoké seront au programme. Le Secours catholique du Périgord Agenais organise une journée anniversaire de rencontres et de partage ce samedi. C'est à partir de 10h30 sur le site de Capelloux, dans le pays de Belvès, au programme messe, randonnée, repas partagé et une après-midi détente. À Sainte-Sabine, le club de football vous propose une journée festive gourmande ce samedi. C'est à la salle des fêtes. Les participants pourront profiter d'un concours de pétanque, d'une restauration le soir, de l'animation de DJ John May et de la retransmission de la finale de la Ligue des Champions. À Montflanquin, le café culturel d'Escarats propose une initiation à la salsa ce samedi. C'est à partir de 18h. Le 22e festival de jazz pourpre qui se poursuit jusqu'à dimanche à Bergerac avec des concerts, une exposition du peintre Guy Sénécal au Centre culturel. Toute la programmation est à retrouver sur le site de l'association Jazz Pourpre. L'association canine du Lot-et-Garonne organise des expositions canines tout le week-end au parc des expositions de Villeneuve-sur-Lot. Et puis c'est la fête à Tézac tout ce week-end, ce samedi pétanque, repas et soirée dansante. Dimanche, les visiteurs pourront profiter d'un vide-grenier, de randonnées pédestres et mobilettes. Vous pourrez vous restaurer sur place, bien sûr. Il y aura également des démonstrations de vieux métiers d'animation musicale et d'un concert. La soirée se terminera par un marché gourmand en soirée. C'est à Tézac, c'est tout le week-end. Je vous souhaite un très bon samedi.

vous êtes toujours en plein cœur du bon réveil. J'espère que ce début de week-end se passe parfaitement bien. Peut-être que vous avez la chance de pouvoir vous reposer tranquille. Eh bien, si c'est le cas, profitez-en bien. Si jamais vous êtes déjà dans les transports ou en voiture et que vous vous dirigez vers le travail ou les cours, plein de force et de courage à vous. Allez, c'est la dernière ligne droite avant de vous aussi profiter d'un peu de repos. Et vous allez peut-être, après cette journée justement de travail ou de cours, vouloir avoir envie de vous détendre et peut-être même aller au cinéma. Et donc, vous le savez, chaque samedi, on s'intéresse aux sorties de la semaine pour savoir quels sont les films à aller voir dans nos salles obscures, donc ce week-end. Et on commence par Colony, le film d'horreur de Sang-ho Yeon, présenté lors de la séance de minuit du Festival de Cannes avec Jiana Jun, Kiyo Wan-Koo et Ji Chang-wook. Dans un gratte-ciel du centre de Séoul, une mystérieuse contamination se propage brusquement, l'immeuble est bouclé et toutes les personnes présentes confinées. Au départ, les infectés rampent comme des bêtes, mais peu à peu, ils évoluent. On continue avec le film français « L'objet du délit » d'Agnès Jaoui, dans lequel elle joue également avec Daniel Auteuil et Ai Aïdara. Ce film a été lui aussi présenté au Festival de Cannes, mais hors compétition, et il prend place dans les coulisses d'une ambitieuse production de l'opéra « Les noces de Figaro ». Les tensions montent lorsqu'une accusation d'agression sexuelle éclate, mettant en péril la production et forçant chacun à prendre position. Les conflits d'opinion et de génération se font jour, et comme toujours, chez Agnès Jaoui, le rire n'est jamais loin du drame. Et on termine avec un autre film français, « Tout va super » de Patrick Cassir avec Hakim Djemili, Nomei Lovski et Marie Colomb. Ellie est soulagée, après plusieurs années à s'occuper de Sylvaine, sa mère envahissante et malade, elle est guérie, il va enfin pouvoir penser à lui. Dans un bar, il rencontre Anaïs, il tombe très vite amoureux, mais l'euphorie est de courte durée, Sylvaine fait une rechute. Tiraillée entre cette nouvelle histoire d'amour et la maladie de sa mère, Ellie va être très vite dépassée. Voilà donc pour cette petite sélection de la semaine. Il ne me reste plus qu'à vous souhaiter une bonne séance. Et nous, on poursuit le bon réveil en musique.

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10: Bonjour, bonjour à tous. Dans l'actualité, l'alerte canicule recule. Aujourd'hui, la vigilance orange ne concerne plus que Paris. Plusieurs records locaux ont été battus hier. Et si le thermomètre commence à baisser par l'ouest, eh bien, la chaleur en tout cas persiste du centre au nord-est et dans la vallée du Rhône avant une fin d'épisode attendue pour demain. Patrick Bruel, lui, annule tous ses concerts de l'été prévus entre juin et septembre, ainsi que ses 3 dates au Cirque d'hiver à Paris, visées par au moins 10 plainte pour violence sexuelle, le chanteur évoque un souci d'apaisement face aux pressions subies par les organisateurs de festivals. L'artiste de 67 ans, qui s'est aussi retiré des Enfoirés, nie en bloc les accusations. Un vaste programme pilote de dépistage du cancer du poumon démarre en France. L'idée, c'est de recruter 20 000 volontaires dans 5 régions pour détecter la maladie le plus tôt possible, Julie Pierret.
11: Oui, ce cancer reste aujourd'hui le plus meurtrier dans le pays. Avec plus de 30 000 décès tous les ans, le dispositif s'adresse aux gros fumeurs ou anciens gros fumeurs. Âgés de 50 à 74 ans, les participants bénéficieront de scanners réguliers pour repérer d'éventuelles tumeurs avant même l'apparition des symptômes. Les médecins assurent qu'un dépistage précoce permettrait, dans la majorité des cas, d'éviter des traitements lourds comme la chimiothérapie ou la radiothérapie. Le programme prévoit aussi un accompagnement au sevrage tabagique. À terme, le gouvernement espère généraliser ce dépistage à l'échelle nationale d'ici 2030 et s'assure le modèle des campagnes déjà existantes pour les cancers du sein et du côlon.
10: Merci Julie, et vous pouvez vous inscrire par téléphone au 34 33 ou bien directement sur le site dépistage-cancer-poumon.fr. La chute d'un drone russe dans la nuit de jeudi à vendredi sur un immeuble résidentiel en Roumanie a fait 2 blessés légers à Galati. Et face à cette première frappe contre une infrastructure civile du pays, eh bien l'OTAN a assuré Bucarest de sa solidarité. Pour la présidente de la Commission européenne, ces intrusions répétées ne sont pas des accidents mais une stratégie délibérée de la Russie pour déstabiliser l'Europe. Et puis du foot, dans un scénario complètement fou, Nice assure son maintien en Ligue 1 après avoir battu Saint-Etienne 4 buts à 1 hier en barrage. Les Niçois ont fait la différence dans les 10 dernières minutes de jeu avec un doublé notamment. Saint-Etienne de son côté sera donc encore en Ligue 2 la saison prochaine. Voilà pour l'essentiel de l'actualité. Excellente journée à tous.

Allô tout le monde, soyez les bienvenus. Si vous venez d'arriver, c'est Johan et vous êtes en plein cœur du bon réveil. On débute tous ensemble une nouvelle heure en plein cœur de votre rendez-vous matinal pour vous accompagner peut-être au lever du lit, peut-être au petit déjeuner. Si c'est le cas, bon appétit à vous. Et si jamais vous êtes déjà en route, bon courage à vous. En tout cas, vous le savez, je vous accompagne avec tous vos rendez-vous habituels. Et au cours de cette nouvelle heure, on va s'intéresser notamment à notre nombre du jour pour parler d'une actualité sérieuse, mais toujours de façon décontractée. Il y aura aussi l'info insolite en fin d'émission et dans un instant, c'est notre éphéméride qui arrive et dans celui-ci, bien sûr, on va remonter l'histoire. On a aussi de la musique qui vous accompagne tout au long de l'émission. Passez tous une excellente matinée avec nous dans le bon réveil.

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1: Bonjour, Bélier. Une série de transformations importantes se produit dans votre vie personnelle ou familiale.
2: Taureau, attendez-vous à une journée riche en changements dans vos projets financiers.
3: Gémeaux, la journée est idéale pour vous exprimer librement, vous faire remarquer positivement et passer du bon temps.
4: Cancer, les projets sont à l'ordre du jour et des accords pourraient naître sous des auspices favorables.
5: Lion, la journée est bonne pour avancer vers vos objectifs, aller au bout de vos démarches et prendre de nouveaux contacts.
6: Vierge, vous avez mis la barre extrêmement haut. Ne comptez que sur vous-même pour arriver au but, un cap sera franchi.
7: Balance, essayez de ne pas vous mettre dans des situations dangereuses ou compromettantes.

Merci d'être avec nous dans le bon réveil de ce samedi 30 mai, le 150e jour de l'année. On souhaite une bonne fête aux Ferdinand et aux Johanna. Pour le proverbe du jour, l'enfer est pavé de bonnes intentions. Et on fait notre second retour dans l'histoire et on s'arrête cette fois-ci en 1631, car c'est le 30 mai que naît le premier journal français. Il s'agissait d'une seule feuille qui paraissait chaque semaine et c'est Théophraste Renaudot, le médecin du roi, qui lança ce projet. Il s'appelle la Gazette, en référence de Gazette, une monnaie de Venise qui équivaut au prix d'un journal. Et le prix Renaudot, qui a été fondé en 1925, perpétue la mémoire du fondateur de la presse française. Voilà donc pour ce petit retour dans notre histoire. Dans un instant, on va revenir en 2026 avec notre nombre du jour. Mais juste avant, eh bien, on écoute un peu de musique.

0: 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Il est 8h30 et on retrouve ce matin sur Radio 4 un nouveau point sur l'actualité.
1: Bonjour à tous. Dans l'actualité, l'alerte canicule recule. Aujourd'hui, la vigilance orange ne concerne plus que Paris. Plusieurs records locaux ont été battus hier. Et si le thermomètre commence à baisser par l'ouest, eh bien, la chaleur en tout cas persiste du centre au nord-est et dans la vallée du Rhône avant une fin d'épisode attendue pour demain. Patrick Bruel, lui, annule tous ses concerts de l'été prévus entre juin et septembre, ainsi que ses trois dates au Cirque d'hiver à Paris, visées par au moins 10 plainte pour violence sexuelle, le chanteur évoque un souci d'apaisement face aux pressions subies par les organisateurs de festivals. L'artiste de 67 ans, qui s'est aussi retiré des Enfoirés, nie en bloc les accusations. Un vaste programme pilote de dépistage du cancer du poumon démarre en France. L'idée, c'est de recruter 20 000 volontaires dans 5 régions pour détecter la maladie le plus tôt possible, Julie Pierret.
2: Oui, ce cancer reste aujourd'hui le plus meurtrier dans le pays. Avec plus de 30 000 décès tous les ans, le dispositif s'adresse aux gros fumeurs ou anciens gros fumeurs. Âgés de 50 à 74 ans, les participants bénéficieront de scanners réguliers pour repérer d'éventuelles tumeurs avant même l'apparition des symptômes. Les médecins assurent qu'un dépistage précoce permettrait, dans la majorité des cas, d'éviter des traitements lourds comme la chimiothérapie ou la radiothérapie. Le programme prévoit aussi un accompagnement au sevrage tabagique. À terme, le gouvernement espère généraliser ce dépistage à l'échelle nationale d'ici 2030, et ça sur le modèle des campagnes déjà existantes pour les cancers du sein et du colon.
1: Merci Julie, et vous pouvez vous inscrire par téléphone au 34 33 ou bien directement sur le site dépistage-cancer-poumon.fr. La chute d'un drone russe dans la nuit de jeudi à vendredi sur un immeuble résidentiel en Roumanie a fait 2 blessés légers à Galati. Et face à cette première frappe contre une infrastructure civile du pays, eh bien l'OTAN a assuré Bucarest de sa solidarité. Pour la présidente de la Commission européenne, ces intrusions répétées ne sont pas des accidents mais une stratégie délibérée de la Russie pour déstabiliser l'Europe. Et puis du foot, dans un scénario complètement fou, Nice assure son maintien en Ligue 1 après avoir battu Saint-Etienne 4 buts à 1 hier en barrage. Les Niçois ont fait la différence dans les 10 dernières minutes de jeu avec un doublé notamment. Saint-Etienne, de son côté, sera donc encore en Ligue 2 la saison prochaine. Voilà pour l'essentiel de l'actualité. Excellente journée à tous.
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3: À Montaïral et à Mont-Saint-Pron-Libos, décès de Madame Réjeanne Orlando, survenue à l'âge de 95 ans. Ses obsèques religieuses seront célébrées aujourd'hui en l'église Notre-Dame de Libos à 10h, suivie de l'inhumation au cimetière de Libos. La réunion du deuil aura lieu à l'église et un registre sera déposé pour signature. La famille ne souhaite que des fleurs naturelles. À Loubéjac, en Dordogne, décès de Madame Edith Marès, survenue à l'âge de 71 ans. Ses obsèques religieuses seront célébrées aujourd'hui en l'église Saint-Pierre et de Loubéjac à 10h, suivi de l'inhumation au cimetière de Loubéjac. À Villeréal et Saint-Martin de Villeréal, décès de Madame Raymonde de Santoro, née Bouissy, survenue à l'âge de 88 ans. Les obsèques religieuses seront célébrées aujourd'hui en l'église de Saint-Martin de Villeréal à 10h30, suivi de l'inhumation au cimetière de Saint-Martin de Villeréal. À Saint-Georges, décès de Monsieur Jean Poser, dit Peupeu, survenu à l'âge de 89 ans. Ses obsèques religieuses seront célébrées mardi 2 juin en l'église de Saint-Georges à 9h30. La crémation aura lieu au crématorium du Grand-Villevoix à 11h30. Monsieur Poser repose au funérarium de Montaïral où les visites peuvent lui être rendues ce dimanche 31 mai ainsi que le lundi 1er juin de 9h à 18h. Cet avis est communiqué par les pompes funèbres du bassin fumélois à Montaïral. À Fumel, ses enfants et leurs conjoints, ses petits-enfants et leurs conjoints, parents et amis, profondément touchés par les marques de sympathie qui leur ont été témoignées lors du décès de Madame Lisette Afonso, remercient toutes les personnes qui se sont associées à leur deuil, notamment Christelle et Mylène, ses infirmières de Fumel, Marie-Claire, Tatiana et Nathalie, ses infirmières de Puisseguin, ainsi que le personnel de l'APESAD d'Abzac, le HAD de Libourne, ainsi que le docteur Boutier.
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Allez, comme promis, il est temps de passer au nombre du jour et c'est 4000 en ce samedi. Il s'agit d'une somme en dollars canadiens. La semaine dernière se déroulait à Montréal le Grand Prix de Formule 1 qui d'ailleurs était remporté par Antonelli. Et forcément, eh bien, c'est un événement qui attire les foules du monde entier. Mais comme cette année, ce Grand Prix a été avancé d'environ un mois. Cela a été très positif pour les hôtels qui ont fait un très bon chiffre d'affaires. En tout cas, plus que les années précédentes. Et pourquoi ? Eh bien parce qu'il y a une loi à Montréal qui empêche aux propriétaires de mettre leur logement en location sur Airbnb pendant toute une période et celle-ci s'étale du 10 septembre au 10 juin et il faut savoir que même durant la période autorisée, on a le droit que de mettre en location le logement pendant 31 jours et vous l'aurez donc compris, d'habitude le Grand Prix était dans la période autorisée contrairement à cette année et donc forcément pour quand même profiter de l'événement, beaucoup de monde ont bravé cette interdiction en mettant leur logement en location et ceux qui se sont fait prendre ont eu le droit à une amende salée puisqu'elle était de 1 000 $ pour les individus et donc de 4 000 $ pour les entreprises. Et cette loi, eh bien, elle avait été faite dans le but de protéger les locataires qui ont de plus en plus de mal à se loger à Montréal à cause de la forte hausse des loyers, mais aussi d'un manque de logement. Et on n'a pas les chiffres pour savoir si cela a vraiment été efficace ou non, mais la nouvelle maire de Montréal travaille actuellement à une nouvelle mouture de cette règle tout en promettant on veut trouver l'équilibre entre le logement pour nos familles et le tourisme. Donc comme d'habitude, on suivra ça dans le Bon Réveil. Justement, le Bon Réveil, on va le poursuivre et le terminer dans un instant avec notre petite info insolite. Mais juste avant ça, c'est de la musique qui nous accompagne.

Bonjour et bon samedi au programme de votre week-end. Ce samedi, le club de basket de Castillonnaise tiendra son assemblée générale. C'est à 10h ce samedi au gymnase. Et puis ce soir, à partir de 19h, place à la soirée de gala avec repas magicien et animation DJ. À Villeréal, c'est la fête de vacances nature ce samedi également. Dès 10h, inauguration de la belle gravillère avec une chasse au trésor, un atelier vannerie et un pique-nique. L'après-midi se poursuivra avec des animations au centre de loisirs de bord et un goûter. Puis en soirée, grillade, musique et karaoké seront au programme. Le Secours catholique du Périgord à Genève organise une journée anniversaire de rencontres et de partage ce samedi. C'est à partir de 10h30 sur le site de Capelou, dans le pays de Belvès, au programme messe, randonnée, repas partagé et une après-midi détente. À Sainte-Sabine, le club de football vous propose une journée festi-gourmande ce samedi. C'est à la salle des fêtes. Les participants pourront profiter d'un concours de pétanque, d'une restauration le soir, de l'animation de DJ John May et de la retransmission de la finale de la Ligue des Champions. À Montflanquin, le café culturel d'Escarats propose une initiation à la salsa ce samedi. C'est à partir de 18h. Le 22e festival de jazz pourpre qui se poursuit jusqu'à dimanche à Bergerac avec des concerts, une exposition du peintre Guy Sénécal au Centre culturel. Toute la programmation est à retrouver sur le site de l'association Jazz Pourpre. L'association canine du Lot-et-Garonne organise des expositions canines tout le week-end au parc des expositions de Villeneuve-sur-Lot. Et puis c'est la fête à Tézac tout ce week-end, ce samedi pétanque, repas et soirée dansante. Dimanche, les visiteurs pourront profiter d'un vide-grenier, de randonnées pédestres et mobilettes. Vous pourrez vous restaurer sur place, bien sûr. Il y aura également des démonstrations de vieux métiers d'animation musicale et d'un concert. La soirée se terminera par un marché gourmand en soirée. C'est à Tézac, c'est tout le week-end. Je vous souhaite un très bon samedi.

0: Allez, on arrive déjà dans la dernière ligne droite de votre bon réveil. Vous le savez, vous en avez l'habitude. On termine avec notre petite info insolite. Et pour ce matin, eh bien, on va partir une nouvelle fois aux États-Unis pour celle-ci. Et on retrouve un propriétaire d'un Cybertruck de Tesla au Texas qui voulait tester le mode Wade de son véhicule. C'est un mode qui permet de traverser des plans d'eau tels que des rivières ou des ruisseaux. Ça a l'air plutôt sympa comme mode. Le problème, eh bien, c'est que notre homme l'a essayé dans un lac. Et forcément, vous l'aurez compris, ça a été un échec total et son Cybertruck a coulé. Car en fait, ce mode permet de rouler dans une eau seulement de 81 cm maximum de hauteur. Et donc, les pompiers sont intervenus pour sortir la voiture de l'eau. Et en plus de cela, eh bien, notre homme a été arrêté pour avoir conduit le véhicule dans une zone interdite, ainsi que pour plusieurs infractions liées au manque d'équipement et de sécurité nautique. Voilà donc pour cette petite info insolite qui vient conclure ce premier bon réveil du week-end. On va se retrouver bien sûr demain au même endroit, à la même heure. Je compte sur vous pour être bien là présent. Et d'ici là, je vous souhaite à tous une excellente journée. À demain, bye bye.
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0: Bonjour à tous. Dans l'actualité, la vigilance orange canicule ne concerne plus que Paris et sa petite couronne, c'est ce que dit Météo France. Le thermomètre pourra y atteindre les 35 degrés avant un retour au jaune prévu la nuit prochaine. Le rafraîchissement en tout cas progresse par l'ouest, les plus fortes chaleurs se décalent vers l'est et une quarantaine de départements sont maintenant en alerte jaune aux orages. En tout cas, les fortes chaleurs obligent certains secteurs à revoir leur organisation. C'est le cas dans le BTP, les employés de chantier sont directement exposés au soleil durant la journée. Le secteur a donc pris des mesures pour que le travail soit plus agréable. Écoutez.
1: On modifie les horaires de travail, on essaie de commencer plus tôt pour que justement les compagnons travaillent plutôt dans des créneaux horaires où le soleil ne tape pas trop. Et le deuxième point, c'est justement on met en place des pauses fraîcheurs, on met aussi en place des gilets justement avec des moyens, avec des batteries et des ventilateurs pour refroidir la température corporelle. Ça peut être dur, mais on met tout en place pour faciliter et pour que ce soit le moins contraignant pour tout le monde.
0: Voilà, à savoir que depuis juin 2024, les épisodes de canicule sont officiellement reconnus comme étant des intempéries dans la branche du bâtiment. Patrick Bruel annule tous ses concerts de l'été prévus entre juin et septembre, ainsi que ses 3 dates au cirque d'hiver à Paris. Visé par au moins 10 plaintes pour violences sexuelles, le chanteur évoque un souci d'apaisement face aux pressions subies par les organisateurs de festivals. L'artiste de 67 ans, qui s'est aussi retiré des Enfoirés, nie en bloc les accusations. En foot, Nice jouera bien en Ligue 1 la saison prochaine. Les Aiglons ont assuré leur maintien après avoir battu Saint-Etienne 4-1 hier en barrage. Les Niçois ont fait la différence dans les 10 dernières minutes avec un doublé notamment. Saint-Etienne sera donc en Ligue 2 pour la saison 2026-2027. Et en tennis, direction Roland-Garros, on dispute le 3e tour aujourd'hui. Au programme de grosses affiches, le jeune Français de 17 ans, Moïse Kouamé, tentera de poursuivre son épopée face au Chilien Alejandro Tabilo. Diane Paris défiera Amanda Anisimova avant de l'entrée en lice de Coco Gauff et la session de nuit entre Oje Aliassime et Nakashima. Et puis on l'a appris ce matin, Edgar Morin s'est éteint, l'intellectuel populaire et ancien résistant est décédé hier à Paris. Sociologue et philosophe, il était connu pour avoir théorisé la pensée complexe. Il avait 104 ans. Voilà pour l'essentiel de l'actualité, c'est la fin de ce flash. Très bonne journée à tous.
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4: Bonjour à tous. C'est le prix de Clairefontaine et les 2850 mètres de la grande piste à l'hippodrome de Vincennes qui sera le théâtre du Quintet Plus de ce vendredi 29 mai 2026. Il réunira 16 chevaux âgés de 8 ans en n'ayant pas gagné 180 000 euros. Départ prévu 20h15. En tête de notre sélection, le 16, Héraclion des Bois, bien engagé, venant de prouver son retour en forme, il peut à très belle cote mettre tout le monde d'accord. Suivi du 5, Italiano Di Pao, préparé avec le plus grand soin pour cette épreuve visée. Le 14, Hilton de Bélande, prise en note le jour de sa rentrée du côté de Toulouse. Le 9, Yenis de Barbray, confié à Eric Raffin et déféré des 4 pieds. Et enfin le 8, Iroise de Matker. Si elle fournit sa vraie valeur, sa place est dans la bonne combinaison, elle complétera notre sélection. Une sélection que vous pouvez retrouver sur ma chaîne YouTube Tom Kazak, les pronostics hippiques avec mes dernières minutes. Donc notre choix aujourd'hui, premier le 16, Héraclion des Bois. Second le 5, Italiano Di Pao. Troisième le 14, Hilton de Bélande. Quatrième le 9, Yenis de Barbray. Cinquième le 8, Iroise de Matker. Le second choix le 4, le 12 et le 2. Et à vous la fortune!

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0: saison, c'est le magazine Nature de Radio 4, diffusé le samedi matin à 9h30 et le dimanche rediffusé à midi. Bonjour à tous, aujourd'hui on va aller rencontrer Christophe Chambol comme on le fait régulièrement. Christophe Chambol habite près de Montastruc, il est de son métier, il est naturaliste et il fait des expertises sur la nature, sur les plantes, sur les animaux et il est vraiment très compétent dans beaucoup de domaines. Mais en plus moi ce qui m'intéresse chez lui c'est son jardin, son terrain qu'il a autour de chez lui qui cultive en permaculture, c'est-à-dire qu'il laisse faire la nature en grande partie. Mais il dit que c'est pas si simple quand même et qu'il faut quand même travailler. Je reviens sur Christophe dans un instant, juste pour vous rendre compte de la sortie de la semaine dernière du côté du Lot. On était une trentaine. Bon, c'est beaucoup, mais bon, c'est un spectacle qui vaut le coup, je crois. Mais malheureusement, on était, vous l'imaginez, gênés par une grande canicule. Il a fait vraiment très chaud et on est arrivé tard et on n'a pas entendu grand-chose. Il aurait fallu arriver de très bonne heure le matin. Bon, on a quand même entendu l'oiseau qu'on visait en priorité, c'est le bruant ortolan, et qu'on entendra tout au long de l'interview de Christophe tout à l'heure. Je rappelle que la dernière sortie aura lieu le samedi 13 juin. En fin d'après-midi, on fera une sortie nocturne du côté d'Issijac. Donc vous m'appelez pour cette sortie, comme toujours gratuite et ouverte à tous, au 06 31 98 78 27. Je vous donnerai l'heure et le lieu du rendez-vous donc pour ce samedi 13 juin. Donc je suis allé à Montastruc chez Christophe Chambol et on a commencé à aborder le concept de culture extensive.
1: Extensif, la définition, parce que c'est un terme agricole qui concerne pas que ma pratique. L'extensif, c'est mettre peu de moyens et accepter d'avoir des rendements modérés, parfois bons. Ça dépend, c'est un peu le fruit du hasard en fonction des conditions de l'année. C'est en fait ce terme d'extensif, il est venu des élevages extensifs et des élevages qui se font sur des très très grandes surfaces. C'est un peu vrai aussi pour ce que je fais, je pense à mon potager. On peut le voir comme d'une grande surface avec beaucoup de choses dedans, mais peu de travail somme toute.
0: Mais tu n'attends pas après ça pour vivre, tu as un autre métier aussi. Est-ce que c'est possible de vivre de ça, de ce travail de la nature extensif?
1: Oui, je pense. J'ai vu en tout cas des gens qui vivaient de leur travail de la terre, qui gagnaient de l'argent avec des petites surfaces et peu de moyens mis en œuvre. Ça implique beaucoup de technicité sur les plantes. Je pense à des gens, par exemple, qui font pousser des plantes médicinales ou des plantes aromatiques, qui les récoltent. C'est souvent les fleurs, ça peut être les feuilles, qui les font sécher et qui vendent le produit fini. Mais il y a des gens qui font les marchés aussi, enfin qui vendent des fruits et des légumes sur les marchés. Jacques, là, notre ami Jacques, par exemple.
0: On a fait une interview en direct du marché de Tonnens avec Jacques Barou, qui est maraîcher bio du côté de Tonnens, de Villeton.
1: J'avais écouté ça, et Jacques, quelque part, je ne sais pas s'il accepterait le terme d'extensif. Finalement, le bio et l'extensif et la permaculture, tout ça, c'est des concepts qui se rejoignent. C'est faire de l'agriculture comme on l'a faite pendant des millénaires, avant que les gros moteurs et les produits phytosanitaires existent, parce que les gros moteurs et les pesticides, ça a un gros siècle, et un siècle, c'est très faible dans l'histoire de l'humanité.
0: Ouais. Je voudrais pas juste dire un mot sur les poules, parce que quand on se promène chez toi, on voit des poules, mais les poules, elles sont là, bon, elles t'apportent des choses, mais elles ont tendance aussi à te manger tes plantes, donc elles ont pas que des avantages, mais tu vis avec, quoi. Tes poules, c'est pas forcément sacré, même si une poule se fait bouffer par le renard, c'est pas un drame, il y en a d'autres à la place, quand même.
1: C'est la vie. En fait, l'élevage et la culture, c'est un peu les deux mamelles de l'agriculture. Moi, j'ai un lien fort aux animaux. Je veux dire, j'ai eu des poules de petits. Après, ça a pu être des canards, mais j'ai toujours eu beaucoup d'animaux chez moi. Et je pense que c'est quand même... On est tous marqués par son enfance. Et le temps, parce que je passe... probablement plus de temps pour mes poules que pour mon potager, même si je mange moins mes poules que mes légumes. ça, c'est vraiment lié à un goût pour l'élevage. Après, mes poules, comme mon potager, comme mon jardin, comme les 2 hectares, le dénominateur commun, c'est le côté sauvage, puisque j'ai des poules qui dorment perchées dans les arbres et qui ne sont enfermées que dans les premières semaines de leur existence. Tout le reste du temps, que ce soit en couvaison, sous leur mère, ou leur mère adoptive, parce que ça m'arrive de manipuler les familles, mais que ce soit pendant l'incubation ou dès qu'ils sont un peu plumés, mes animaux sont en liberté totale, ouais, vont où elles veulent, sauf dans mon potager et sur la route, puisque j'habite en bord de départemental, elles risquent de se faire écraser, oui.
0: Non, les poules t'apportent des œufs, par exemple, éventuellement de la viande, mais tu n'en manges pas souvent, je crois. Mais en plus, elles peuvent être utiles dans le potager ou dans ton verger, parce que tu pailles. Bon, on va en parler, évidemment, le paillage, c'est fondamental, je crois, dans ta façon de cultiver. Et elles grattent ce paillage, et en même temps, elles fientent dessus, et c'est un complément. C'est un engrais, une espèce d'engrais favorable aux cultures.
1: Sur les terrains que j'ai, il y a un objectif de ressources alimentaires, donc les fruits et légumes, éventuellement les œufs et un peu la viande, notamment les jeunes coqs. Et il y a aussi un objectif de biodiversité, d'avoir le maximum de diversité. Les endroits ouverts, en l'occurrence pour moi c'est une prairie. Ma prairie, elle est riche en biodiversité parce qu'elle est pauvre. Le sol est pauvre parce que je l'appauvris, et je l'appauvris en coupant l'herbe. Donc j'ai un pré de fauche. Ce pré de fauche, je l'appauvris d'année en année. Il est de plus en plus fleuri, parce que plus on exporte... Avant, je ne faisais jamais le regain, ce qu'on appelle le regain, c'est-à-dire l'herbe qui pousse après la première coupe. Maintenant, j'ai un peu plus de temps, je suis jeune retraité, je me mets à couper aussi le regain. Et donc, faire les foins régulièrement, comme ça, ça introduit un plus grand nombre d'espèces dans la prairie, notamment les orchidées qui aiment les sols pauvres. Et la destination de tout ce que je coupe, c'est effectivement sur des endroits d'importation, puisque là, couper les foins, c'est de l'exportation. Et les endroits d'importation, c'est les endroits où il y a besoin de fertilité. D'ailleurs, je ne me contente pas du foin. Je récupère du fumier à l'occasion. Je peux récupérer la fiente des poules. Je fais des amendements organiques. Hein. Le bois, avant, je ne prêtais pas attention aux apports de bois. Mais le bois, c'est une source d'humus. C'est une source de matière organique aussi. En plus, les herbacées du pré, elles sont riches en azote. Donc, ça peut être complété par des copeaux de bois. Ce qu'on appelle le bois raméal fragmenté dans les bouquins. Et donc ces zones d'importation, d'année en année, elles sont de plus en plus fertiles. Pour faire des fruits et plus encore pour faire des légumes, il faut un sol très fertile. C'est des plantes qui ont besoin de beaucoup de fertilité, les fruits et légumes.
0: Et les poules ont un petit rôle à jouer quand même dans ce paillage qui est fondamental. C'était...

0: Joni Mitchell, Big Yellow Taxi. On retrouve Christophe Chambol et on parle de sa propriété, 2 hectares, donc lui divise en 4 grandes familles, le bois, la lisière, le pré-verger si on veut, et le potager.
1: Le bois,
0: tu lui fous la paix.
1: Voilà, le bois c'est un petit morceau de 1 hectare dans un bois qui est assez grand pour la région, pour la localité. Le bois au total il doit faire 40 hectares. Il paraît qu'il en faisait le double à la sortie de la Seconde Guerre, donc il a quand même été défriché pour la moitié de sa surface, hein, sur l'histoire récente. Et donc, dans mon hectare de bois, il y a des vieux chênes, il y a des chênes qui sont plus que centenaires. Quand je suis arrivé il y a 25 ans au début, je coupais quelques jeunes arbres ou moyens parce qu'ils étaient plus faciles à faire tomber que des gros chênes. Au bout d'un certain temps, je me suis rendu compte que j'allais avoir un espèce de parc avec uniquement les gros chênes et que j'allais avoir tout coupé dessous. Ensuite, donc, je me suis attaqué aux gros chênes, j'en ai coupé quelques-uns. Et puis l'âge venant vite, parce que quand on bûcheronne, l'âge vient très vite, je me suis dit, j'achète des bûches en 50 cm et je laisse mon bois en libre évolution. Et donc je fais ça à peu près totalement, c'est-à-dire que je ne touche plus à mon bois et j'ai le plaisir de voir des espèces de champignons, des espèces d'oiseaux, le piquemar pour ceux qui sont ornithologues.

0: Il n'est pas venu que parce que j'ai arrêté de couper des arbres. Et puis le vieillissement de l'ensemble du bois fait que il fait un peu ce que faisait le pic noir il y a quelques années. Je l'attendais et j'ai été heureusement surpris de le voir arriver. Ça, c'est la partie donc bois en libre évolution. Ensuite, tu parlais d'un système de clairière lisière. Ça, c'est une zone qui était en pré quand je suis arrivé et où j'ai laissé la forêt revenir. Donc, il y a eu un vaste roncier avec des jeunes chênes. J'ai coupé certains ronciers parce que les ronces prenaient beaucoup d'ampleur. Et je me suis retrouvé donc avec des sortes de clairières. J'ai planté des arbres aussi. Et aujourd'hui, là, pour le coup, je coupe quelques arbres pour garder mes clairières, les empêcher de se fermer. J'ai une sauterelle peu commune, ou en tout cas d'observation peu commune, le barbitis des Pyrénées. J'ai aussi un papillon rare qui s'appelle la Thécla du prunelier, que j'ai pas beaucoup vu, et ce sont des insectes qui pour moi sont des espèces cibles, c'est-à-dire que j'aimerais bien les revoir, et j'essaye de garder un milieu semi-ouvert, un milieu de lisière, de clairière qui leur convient. C'est un milieu où éventuellement je peux ramasser des cèpes, ce qui gâche rien. Et donc ça, c'est mon deuxième gros morceau. Et le troisième morceau, c'est celui qui est près de la maison. Et c'est le morceau, je dirais, le plus complexe, où il y a une perméabilité entre les sous-ensembles. Et donc c'est un milieu qui est à la fois du domaine du jardin d'ornement.
1: Avec des rosiers notamment.
0: Avec plein de rosiers. Les rosiers, ce qui est bien, c'est que ça pousse vite et puis que c'est ornemental. Et donc depuis une dizaine d'années, ça se bouture facilement. Je me suis passionné par les rosiers. J'ai une bonne terre aussi pour ça. Et donc il y a beaucoup de rosiers dans cette partie-là. Mes poules mangent les pétales de roses qui tombent par terre.
1: Il y a pas mal d'arbres aussi quand même.
0: Il y a le jardin d'ornement. Il y a des arbres fruitiers souvent. Et il y a le potager en permaculture. Tout ça, c'est assez proche. Et là, c'est très connecté. Dans la partie autour de la maison, qui est la partie ornementale, je suis obligé, au moins pour garder des allées, je suis obligé de couper des rameaux. Et tout ça, ça fait un tas que je mets en compostage dans mon potager et qui, là aussi, alimente mon potager en matière organique. Là aussi, c'est extensif, c'est-à-dire que je ne passe pas beaucoup de temps à désherber à la pince à épiler. C'est plutôt, pour reprendre le titre d'un livre d'un paysagiste, un livre qui est assez connu, qui s'appelle « Le jardin en mouvement », je compose avec des plantes que éventuellement j'ai introduites par graines ou par plantation et qui se déplacent dans mon jardin. C'est-à-dire qu'une année, elles vont être à tel endroit, une autre année à tel autre. Si c'est dans une allée, si c'est un endroit où ça me gêne, je les coupe ou je les arrache.
1: Si Christophe écoute cette émission, il va être surpris d'entendre l'ortolan dans son jardin. Bien non, oui, je vous avais promis de le faire entendre, puisque c'est l'oiseau qu'on a bien entendu la semaine dernière à la sortie de Tournon. Peut-être qu'un jour, il y aura des ortolans dans le jardin de Christophe Chambol. Pour l'instant, il nous parle des outils qu'il emploie.
0: J'ai dit système extensif, peu de travail, mais on n'a rien sans rien et je travaille quand même. Et mes outils sont assez inhabituels, puisque mes outils de base pour jardiner, c'est le croissant, la serpe.
1: Ça, c'est paradoxal, le croissant, la serpe, la faux, évidemment, c'est des trucs pour détruire, pour couper.
0: Le croissant, la serpe, c'est pour couper les branches quand on veut pas. Ça peut être la scie, quand on veut que ça soit propre, c'est la scie. Mais j'ai une cognée de bûcheron. Ça, c'est idéal pour couper un arbre jusqu'à 20-25 cm de diamètre. Faut surtout pas, faut faire attention. C'est tous ces outils, mais même les outils à moteur, c'est dangereux. Ça aussi, c'est des outils qui sont dangereux. Faut pas se le coller dans la jambe, mais sinon c'est des outils très efficaces, des outils qui rendent libre, pour prendre un slogan commercial d'un site que je connais qui vend ce genre d'outils. Et donc pour finir avec mes outils, pour le bois c'est la hache, la hachette, la serpe et le croissant, mais ensuite pour tout ce qui est brindille, ronce, c'est le fauchon, c'est-à-dire la lame qui ne fait que s'aiguiser. Et puis ensuite, pour l'herbe, pour faire mes allées, etc., c'est la faux, éventuellement un petit peu aussi la cisaille. La cisaille, si on veut faire des allées chouettes, une cisaille, ça rend service. Et la faux est quelque chose de clé pour moi, parce que comme je dois avoir quelque chose comme 7 ou 8 mètres carrés de prairie que je fauche, ça paraît grand comme surface. Il faut bien se dire qu'autrefois, on considérait que deux faucheurs, sur la matinée, ils faisaient un hectare. Moi, je commence à faucher en avril, mais 7000 mètres carrés, je ne fauche pas tous les jours. Et en un mois et demi, j'ai fauché mes 7000 mètres carrés. J'ai déjà fait un bout du regain aussi. Enfin, c'est un peu comme ça vient. Et tout ce foin, il est vite ramassé parce que je broie pas. Quand on fauche, on a des grandes gerbes. Donc, c'est très, très... J'ai mon râteau à foin. Je fais sécher parce que c'est moins lourd à trimballer. Et ensuite, mon foin, soit j'en stocke un petit peu pour mes cochons d'Inde, la litière de mes poules, pour les ponts noirs, tout ça. Et ensuite, le reste, en majeure partie, ça part dans mon potager. Donc j'ai un potager sur foin en permaculture. Et il me sert beaucoup pour l'installation de mes jeunes arbres. C'est-à-dire que je tue l'herbe autour des jeunes arbres sur un rayon de 1,50 m. Et ça, pour faire ce qu'on appelle le confortement des jeunes arbres, c'est-à-dire que les jeunes arbres, on peut les arroser, mais l'adage dit un binage ou un sarclage vaut deux arrosages, je dirais un paillage vaut 10 arrosages. C'est-à-dire que quand on paille, c'est extraordinaire au niveau... on garde une terre fraîche sous son paillage. Et donc, je tue l'herbe avec l'herbe, c'est-à-dire que je tue l'herbe au pied des jeunes arbres avec mon foin. Ça peut être un foin qui a déjà un peu pourri, c'est pas un problème. Il n'a pas besoin d'être sur les printemps pluvieux. Je trimballe mon foin à moitié séché et il fait très bien son office, que ce soit au pied des tomates, au pied des jeunes arbres, etc.
1: En fait, le plus gros de ton travail, c'est ça, c'est la faux, les instruments dont c'est tu as coupé. Ça. Il y a la brouette aussi. J'en pense pour la brouette, voilà, qui est un outil indispensable pour exporter.
0: À un moment, je voulais trimballer mon foin dans l'arrière d'une voiture. Ouais. En fait, du foin, quand il est sec, il ne pèse rien. J'ai une grande brouette à barreaux et puis qui a un devant là, et sur le devant j'ai une corde et je coince la meule de foin sur la brouette avec la corde et avec la fourche. Et ça va très bien comme ça. Et alors ça impressionne toujours les gens. Ils ont toujours l'impression que faucher, ça demande une force surhumaine. En fait, ça s'apparente plutôt à l'effort de faire du vélo. Donc tout dépend de la vitesse à laquelle on avance. Par contre, chacun sait que pour pas souffrir à vélo, il faut quand même avoir des pignons qui sont un minimum graissés. Il faut pas une chaîne toute rouillée. Il faut un outil en bon état. Mais la faux, c'est la même chose. Il faut une faux qui soit nickel, qui coupe comme un rasoir. Et là, quand on a battu sa faux, parce qu'il faut non seulement l'aiguiser tout au long du fauchage, mais il faut la préparer très souvent. La marteler sur une petite enclumette. Et quand on a fait ça, on a fait une grande partie du travail, parce que ensuite, pendant 4 heures ou 8 heures de fauchage, la faux, elle coupe toute seule, quoi.

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1: Bobby Lapointe, à vanille et framboise. On retrouve Christophe Chambol qui va parler justement de framboise et des autres gentilles envahisseuses, comme il dit.
2: Pour rebondir sur ce qu'on a dit en se promenant tout à l'heure, je vais parler des gentilles envahisseuses. Je vais confronter ma pratique à ce que disent les jardiniers. C'est-à-dire que je parle souvent jardinage avec des jardiniers, notamment au cours des sorties naturalistes. Souvent, les gens se plaignent de leur jardin, à juste titre, parce que on déploie beaucoup d'efforts dans un jardin. Un jardin, ça demande quand même un minimum de présence. Et donc, ils se plaignent de deux sortes de plantes. Ils se plaignent des plantes qui les envahissent et ils se plaignent des plantes qui poussent pas, qu'ils n'arrivent pas à faire pousser. Et donc, ça rejoint la notion de jardin en mouvement. Moi, j'essaye au maximum de composer avec... parce que, au demeurant, les plantes poussent toutes seules. Ça, c'est une constante. C'est-à-dire que ce sont des usines à photosynthèse et elles déploient leurs racines dans les sols et leurs tiges et leurs feuilles vers le ciel. Et le bon jardinier, je dirais, là aussi, c'est celui qui sait juste de manière astucieuse faire des coups de pouce au minimum d'effort. Et je reviens à mes gentilles envahisseuses. C'est que dans la multitude de plantes, parce que j'ai tout le temps des graines au fond de mes poches, je ramène toujours des boutures ou j'arrache des plantes éventuellement ou qui me sont données par des amis jardiniers. Donc j'introduis tout le temps des choses. J'essaye de les mettre au bon endroit parce que en fait, une plante qui pousse, c'est une plante qui est dans la bonne niche écologique, la bonne place. Encore plus si on jette des graines par terre. Il faut les jeter au bon endroit pour qu'elles poussent. Ni trop sec, ni trop mouillé, avec suffisamment de lumière, mais pas trop, etc. Par exemple, chez moi, les gentilles envahisseuses, ça va être la mélisse officinale, parce qu'elle a tendance à envahir mon jardin. Ou ça va être une germandrée qui vient d'Iran, qui s'appelle Teucrium hircanicum. Alors celle-là, je ne la mange pas. Mais par contre, elle est butinée par une foule d'insectes. Elle se ressème partout. Elle fait des épis violets qui sont assez décoratifs. Elle résiste à tout. Je peux citer le framboisier. Parce que le framboisier, j'en ai plein mon potager. En 2022, quand l'été a été hyper sec, j'ai perdu 80% de mes framboisiers. Et là, ils sont en train de remonter en puissance. Et à l'automne prochain, ou même peut-être là, après la première récolte, puisque ça fait une récolte sur le vieux bois et une récolte ensuite l'été. Et donc après ma première récolte, là sur le bois d'hiver, je vais sans doute rentrer dans le chou de mes framboisiers avec mon fauchon dans mon potager pour réduire cette gentille envahissante qui a tendance à aller... Et du coup, je vais faire de la place à mes courgettes ou à mes courges qui sont juste à côté ou à mes tomates. Là aussi, ça correspond à une idée trop répandue chez les jardiniers, qui est cette plante, c'est pas moi qui l'ai mise, donc elle est indésirable. Et il y a des plantes très jolies qui s'invitent dans tous les jardins et qu'on devrait respecter au moins au moment où elles fleurissent, quitte à les zigouiller après quand elles ont un aspect moins esthétique. Mais je pense à la Brunelle commune, regardez tout le monde, si vous ne connaissez pas la Brunelle commune, regardez, tapez Brunelle commune sur Google, vous verrez que c'est une floraison violette magnifique, ça fait des jolis tapis violets, et bon, se plaindre de la Brunelle commune, c'est étonnant, quoi.
3: On va conclure là-dessus, c'est une belle conclusion, la Brunelle commune, il faut la laisser fleurir.
2: Il faut aimer la Brunelle commune.
3: Merci Christophe.
1: Pour compléter le discours de Christophe Chambol, une toute petite bibliographie, il m'a parlé d'un auteur très célèbre dans ce domaine-là, c'est Gilles Clément, qui a écrit Le Jardin en mouvement, donc qui est à recommander, peut-être un petit peu difficile, aux éditions Sens et ton cas, plus facile. Peut-être Éloge des vagabondes chez Nil Éditions.
3: À la semaine prochaine.
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9: Bonjour, bonjour à tous. Dans l'actualité, la vigilance orange canicule ne concerne plus que Paris et sa petite couronne. C'est ce que dit Météo France. Le thermomètre pourra y atteindre les 35 degrés avant un retour au jaune prévu la nuit prochaine. Le rafraîchissement en tout cas progresse par l'ouest. Les plus fortes chaleurs se décalent vers l'est et une quarantaine de départements sont maintenant en alerte jaune aux orages. En tout cas, les fortes chaleurs obligent certains secteurs à revoir leur organisation. C'est le cas dans le BTP. Les employés de chantiers sont directement exposés au soleil durant la journée. Le secteur a donc pris des mesures pour que le travail soit plus agréable. Écoutez.
10: On modifie les horaires de travail, on essaie de commencer plus tôt pour que justement les compagnons travaillent plutôt dans des créneaux horaires où le soleil ne tape pas trop. Et le deuxième point, c'est justement on met en place des pauses fraîcheurs, on met aussi en place des gilets justement avec des moyens, avec des batteries et des ventilateurs pour refroidir la température corporelle. Ça peut être dur, mais on met tout en place pour faciliter et pour que ce soit le moins contraignant pour tout le monde.
9: Voilà, à savoir que depuis juin 2024, les épisodes de canicule sont officiellement reconnus comme étant des intempéries dans la branche du bâtiment. Patrick Bruel annule tous ses concerts de l'été prévus entre juin et septembre, ainsi que ses trois dates au Cirque d'hiver à Paris. Visé par au moins 10 plaintes pour violences sexuelles, le chanteur évoque un souci d'apaisement face aux pressions subies par les organisateurs de festivals. L'artiste de 67 ans, qui s'est aussi retiré des Enfoirés, nie en bloc les accusations. En foot, Nice jouera bien en Ligue 1 la saison prochaine. Les Aiglons ont assuré leur maintien après avoir battu Saint-Étienne 4-1 hier en barrage. Les Niçois ont fait la différence dans les 10 dernières minutes avec un doublé notamment. Saint-Étienne sera donc en Ligue 2 pour la saison 2026-2027. Et en tennis, direction Roland-Garros, on dispute le 3e tour aujourd'hui. Au programme de grosses affiches, le jeune français de 17 ans, Moïse Kouamé, tentera de poursuivre son épopée face au Chilien Alejandro Tabilo. Diane Paris défiera Amanda Anisimova avant de l'entrée en lice de Coco Gauff et la session de nuit entre Oger Aliassim et Nakashima. Et puis, on l'a appris ce matin, Edgar Morin s'est éteint. L'intellectuel populaire et ancien résistant est décédé hier à Paris. Sociologue et philosophe, il était connu pour avoir théorisé la pensée complexe. Il avait 104 ans. Voilà pour l'essentiel de l'actualité. C'est la fin de ce flash. Très bonne journée à tous.
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13: À Montaïral et à Mont-Saint-Pron-Libos, décès de Madame Réjeanne Orlando, survenue à l'âge de 95 ans. Ses obsèques religieuses seront célébrées aujourd'hui en l'église Notre-Dame de Libos à 10h, suivie de l'inhumation au cimetière de Libos. La réunion du deuil aura lieu à l'église et un registre sera déposé pour signature. La famille ne souhaite que des fleurs naturelles. À Loubéjac, en Dordogne, décès de Madame Edith Marès, survenue à l'âge de 71 ans. Ses obsèques religieuses seront célébrées aujourd'hui en l'église Saint-Pierre Esselien de Loubéjac à 10h. Suivi de l'inhumation au cimetière de Loubéjac. À Villeréal et Saint-Martin-de-Villeréal, décès de Madame Raymonde de Santoro, née Bouissy, survenue à l'âge de 88 ans. Les obsèques religieuses seront célébrées aujourd'hui en l'église de Saint-Martin-de-Villeréal à 10h30, suivi de l'inhumation au cimetière de Saint-Martin-de-Villeréal. À Saint-Georges, décès de Monsieur Jean Poser, dit Peupeu, survenu à l'âge de 89 ans. Ses obsèques religieuses seront célébrées mardi 2 juin en l'église de Saint-Georges à 9h30. La crématation aura lieu au crématorium du Grand-Villevoix à 11h30. Monsieur Poser repose au funérarium de Montaïral où les visites peuvent lui être rendues ce dimanche 31 mai ainsi que le lundi 1er juin de 9h à 18h. Cet avis est communiqué par les pompes funèbres du bassin fumélois à Montaïral. À Fumel, ses enfants et leurs conjoints, ses petits-enfants et leurs conjoints, parents et amis, profondément touchés par les marques de sympathie qui leur ont été témoignées lors du décès de Madame Lisette Afonso, remercie toutes les personnes qui se sont associées à leur deuil, notamment Christelle et Mylène, ses infirmières de Fumel, Marie-Claire, Tatiana et Nathalie, ses infirmières de Puisseguin, ainsi que le personnel de l'APESAD d'Abzac, le HAD de Libourne, ainsi que le docteur Boutier.
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0: Vous avez peut-être découvert son visage. Moïse Kouamé, c'est la sensation française de ce Roland-Garros. Le regard pétillant, le sourire franc et la tête haute, le jeune Français de 17 ans a remporté le premier match de sa carrière en Grand Chelem en battant Marin Cilic, un ancien vainqueur de Grand Chelem, rien que ça. Invité par le tournoi parisien, il a franchi un palier avec cette victoire. Pas plus impressionné que ça par le décor.
1: Je me sentais vraiment préparé, je me sentais prêt. Toute cette expérience récoltée à Miami, Monte Carlo, m'a vraiment sûrement aidé, à Montpellier aussi, parce que voilà, il y a eu de belles atmosphères aussi là-bas. Donc je sentais bien mon service, mon coup droit, mon revers, je me sentais bien physiquement et mentalement. Donc voilà, si j'arrivais et que je perdais ce match, bah, ça m'aurait pas... C'était pas un facteur vraiment qui me stressait. Voilà, je voulais juste rentrer, m'amuser. Et c'est ce qu'au final j'ai réussi à faire, et bien sûr la victoire est venue avec tout ça, donc c'est encore mieux.
0: Au-delà de ses capacités physiques et techniques, Moïse Kouamé impressionne par sa maturité. Il dispute sa première saison sur le circuit professionnel. Le natif de Sarcelles était quasiment 900e au classement ATP en décembre dernier. Le voilà aux alentours de la 250e place, soit une progression de presque 700 places en 6 mois. Moïse Kouamé, c'est l'avenir du tennis français dans une génération qui vient de voir Gaël Monfils taper ses dernières balles à Roland. Et pour sa progression, il peut compter sur les conseils avisés de Richard Gasquet, son entraîneur. La transmission est assurée.

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0: Bonjour, bonjour à tous. Dans l'actualité, les réactions se multiplient après le décès d'Edgar Morin à l'âge de 104 ans. Le grand philosophe et sociologue, mais aussi résistant, s'est éteint hier. Jean-Luc Mélenchon retient l'exemple d'un penseur lucide. François Hollande, lui, loue ses choix constants pour la liberté intellectuelle. Jacques Attali pleure quant à lui un géant de la pensée. Edgar Morin était le premier à analyser le star system ou les fausses informations. Il avait inventé le terme yéyé. La vigilance orange canicule ne concerne plus que Paris et sa petite couronne, c'est ce que dit Météo France. Le thermomètre pourra y atteindre les 35 degrés avant un retour au jaune prévu la nuit prochaine. Le rafraîchissement progresse par l'ouest, mais en tout cas, une quarantaine de départements sont désormais en alerte jaune aux orages. Coup de théâtre pour les JO 2030 avec le regroupement de l'ensemble des épreuves de glace à Lyon au détriment de Nice. Le COJOP a tranché hier face au refus du maire de Nice, Éric Ciotti, d'accueillir le hockey sur glace à l'Allianz Riviera, faute d'alternative en PACA. Et pour répondre aux exigences du CIO, la métropole lyonnaise récupère la quasi-totalité des disciplines. Les Français utilisent de moins en moins de crème solaire. Près de 3 sur 10 n'en mettent pas à la plage ou à la piscine, d'après une étude de la Fédération des entreprises de la beauté. Les jeunes adultes, les travailleurs en extérieur et les amateurs de trail sont particulièrement concernés. Pourtant, près de 9 cancers de la peau sur 10 sont liés à une exposition excessive au soleil. Les dermatologues rappellent qu'il faut appliquer de la crème toutes les 2 heures, même quand le ciel est nuageux. On écoute Anne Bellu, dermatologue.
1: La crème solaire est importante, d'autant plus que les UV traversent l'eau. Donc oui, mettre de la crème solaire si vous restez dans l'eau, si vous nagez dans l'eau, c'est bien. Au-delà du discours vous allez avoir des cancers de la peau, il faut aussi insister sur le fait que vous allez avoir une peau qui va vieillir plus vite. C'est l'autre aspect de l'exposition solaire, de l'héliodermie, c'est le vieillissement cutané prématuré. Un coup de soleil, c'est toujours une blessure.
0: Voilà des propos recueillis par Myline Debac. Et puis en tennis, à Roland-Garros, on dispute le 3e tour aujourd'hui. Au programme, le jeune Français de 17 ans, Moïse Kouamé, qui tente de poursuivre son épopée face au Chilien Alejandro Tabilo. Diane Paris affronte Amanda Anisimova avant l'entrée en lice de Coco Gauff et la session de nuit entre Oje Aliassime et Nakashima. Très bonne journée à tous.
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Gone, gone, nous dit le colonel. Salut à tous et bienvenue dans le super son des 60s, le meilleur de la plus belle des décennies, vachement en vinyle et presque en direct avec au programme ce jour, Guitar Slim. Là, on va descendre en 1953, rien que ça. The Shapples, là, on est autour d'un groupe vocal américain. On retrouvera aussi The Troops, cela était anglais. Mieko Hirota, celle-ci était japonaise. Et on ouvre, bien entendu, avec notre duo Gene Chandler et Barbara Acklin, From the Teacher to the Preacher, du prof ou du maître au prêcheur, un petit peu de ça, enregistré en 1968, duo vocal ici bien accompagné avec Gerald Sims à la guitare, un garçon qui a travaillé pour Chuck Berry et Louis Armstrong, s'il vous plaît, et aux arrangements Sonny Sanders de la maison Motown. La fille, c'est donc Barbara Acklin, choriste pour le label de Chess Records, avant de partir en solo, et puis un petit duo aussi, ça va vite s'arrêter. Un succès quand même, Am I the Same Girl, qui sera repris par Dusty Springfield. Et puis Gene Chandler, lui, 16 albums au compteur, avec une carrière qui se poursuivra dans les années 70, toujours dans la même veine, un petit peu soul, et produit, certains albums produits par Monsieur Curtis Mayfield. Et d'ailleurs, en préparant cette émission, je regardais Gene Chandler et je me disais qu'il avait des petits airs de Cab Calloway.

va descendre d'une année et nous voilà en 1967 et on va changer complètement de musique avec ce groupe que je n'ai jamais véritablement diffusé, Captain Beefheart and His Magic Band Zigzag Wanderer, un petit morceau qui mélange un tous les styles, extrait du LP Safe as Milk. Voilà, j'ai trouvé, on me dit c'est de l'électric blues, pourquoi pas, avec une drôle de pochette. Je trouve que ça correspond pas quand même tout à fait à ce que l'on trouve à l'intérieur. On voit le groupe en image un peu déformée par la lentille de l'appareil photo, un peu comme si on les regardait par le Judas d'une porte. On voit les musiciens en costume cravate et puis Captain Beefheart avec son chapeau, un garçon qui savait tout faire, poète, auteur, compositeur, chanteur, multi-instrumentiste et peintre. C'est d'ailleurs pour ça d'ailleurs, qu'il va arrêter sa carrière de musicien en 1982 pour se consacrer uniquement à la peinture avec un certain succès. On l'a comparé dans les années 70 à Frank Zappa, notamment pour sa science des mélanges musicaux. Et d'ailleurs, Zappa l'avait rencontré la toute première fois lorsque Captain Beefheart vivait toujours chez ses parents. Et voilà, Beefheart était assis dans le canapé en train d'écouter de la musique et il a crié « Maman, apporte moi un coca ». Du coup, ça a donné une idée à Zappa, qui a composé le morceau « Why doesn't someone give me a coca ?» Pourquoi est-ce que personne ne me donne un coca ? Oui, c'est vraiment du Zappa.

bout avec la petite voix qui fait peur à la fin. Allez, je vous l'avais promis, on va descendre en 1953 avec ce petit morceau de Rhythm and Blues, Well I Done Got Over It, de guitare Slim, un morceau qu'on pourrait croire enregistré en 1965. Le garçon est guitariste, on s'en doute, il s'appelle Eddie Jones de son vrai nom. 10 singles enregistrés avec son groupe dans les années 50 et il aura une influence considérable sur la décennie suivante, notamment sur certains bluesmen comme Albert Collins et sur Frank Zappa. Bah tiens, encore lui, c'est le premier quand même à faire des distorsions énormes avec sa guitare 10 ans avant Jimi Hendrix. Malheureusement, il ne verra pas les années 60, il va mourir à 32 ans d'une pneumonie en 1959. Ouais, dommage, il était promis quand même un bel avenir, ce garçon, et qui avait commencé comme danseur, mais oui, dans la campagne américaine. Son surnom, c'était Limber Leg, c'est-à-dire jambe agile, du fait donc de ses capacités à accompagner toute forme de musique.

Voilà un morceau qui aurait certainement plu dans les boîtes de Londres en 1964. On va traverser l'Atlantique, tiens, pour aller en France et retrouver les Charlots. Ce morceau, j'ai oublié, Bon Bouchoir. Bah oui, alors on connaît le style parodique des Charlots et ici on a Gérard Rinaldi qui chante en mimant un rhume. Alors côté, bon, passer le côté comique de la chose, il ne faut pas oublier que ce sont d'excellents musiciens que ces garçons. Gérard Filippelli, Louis Rego, Jean Sarus et Jean-Guy Fechner. Un album enregistré à l'Olympia en 67, un autre de reprise de chansons de Boris Vian. Là, je pense qu'il devait être très à l'aise. Et puis, quelques singles enregistrés sous le nom des Problèmes et qui n'ont jamais été numérisés ensemble. On en trouve des petits bouts comme ci, comme ça. Qui va enfin s'occuper du répertoire des Problèmes? Parce que là, on avait quand même quelque chose d'énorme.

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Schwabes. Je vais faire des bulles avec Molder. Même le whisky, je veux plus le boire. Ça, je veux des bulles à chaque fois que je veux boire. Vraiment, ça peut pas aller, ça.

Ben voilà, ça c'est fait, à présent avec le grand écart que nous allons prendre. On revient aux États-Unis en 1960 avec Fred Lowery qui est un musicien aveugle. Alors vous me direz, il y a d'autres musiciens aveugles.

Et si vous aimez ce genre de musique, je vous signale quand même que nous avons une très grande siffleuse en France, mais oui, la comédienne Micheline Dax, qui a enregistré énormément de morceaux. Je me souviens d'ailleurs d'une de ses reprises du Summertime de Gershwin en sifflant. Franchement, c'est excellent. On va rester aux États-Unis, passer en 1969 dans une veine un petit peu soul funk avec The Chappells, Your Acting King of Strange. On va y arriver. Trois filles et deux garçons pour ce groupe vocal, fondé en 1964 à Baltimore, qu'aura tourné un petit peu. Ouais, c'est un peu la mode des groupes vocaux à cette époque. Il y en a un gros paquet qui enregistre une poignée de singles avant de disparaître aussi vite qu'arrivés. Eux ont eu la chance quand même en 2016 de voir un LP sortir avec tous leurs enregistrements. 11 morceaux seulement, et pourtant c'était plutôt bien. Hein. Elles s'appelaient Alice, Hélène et Evelyne, et puis les garçons, Joey et Lester.

On va quitter Baltimore et partir du côté de l'Australie avec un groupe assez connu là-bas. Il s'appelle The Executives. Et ils venaient de Sydney. Leur succès est resté local entre 1967 et 1970. Groupe formé autour d'une fratrie, Brian, Carol et Gary King. Et puis des copains. Ils sont 6 au total. Et ils ont eu un petit titre de gloire en apparaissant dans un épisode de Skippy le kangourou. Et ils étaient déguisés en Ned Kelly. Alors Ned Kelly, on ne le connaît pas par ici. Mais en Australie, il est très connu. C'est un bandit de grand chemin, assassin, braqueur de banque au 19e siècle. Et si on a parlé tout à l'heure pour les Chappells d'avoir eu la chance d'obtenir une compilation de leurs titres en 2016, et ben eux, ils ont eu un livre qui leur est consacré la même année 2016. Nous, on va s'intéresser surtout à ce qu'ils ont chanté, Bad Reputation.

0: Et nous arrivons à la mi-temps de cette émission et c'est le moment de retrouver notre rubrique 60s 2020. C'est au tour des garçons avec ce groupe au nom étrange Karaboudjan, un nom qui rappelle un vieux cargo arménien, mais oui, qui devait transporter des décibels en contrebande très certainement pour ces quatre garçons qui font pas mal de bruit et qui viennent du département de l'Aisne, Phil, Rafi, John et Orso, et qui ont roulé leur boss quand même depuis plusieurs années dans différents groupes. C'est l'école la plus dure, celle de la route, celle des petites salles de 50 personnes à remplir. Et là, on y a une formule qui est absolument magique dans ce groupe. On le sent, ça s'entend très bien entre les musiciens. Et ce titre, Ringo, référence bien entendu aux années 60. Elles sont partout dans le morceau que l'on va écouter là. En plus, c'est pas mal humoristique. On va traverser quelques garages du côté de la Floride et du Texas pour arriver en Californie de façon à retrouver l'ambiance un peu psyché, se chanter en français, bah oui, c'est plutôt une bonne chose. Leurs références vont des Doors à Burgala, alors c'est vrai qu'il y a un grand écart, mais entre les deux, on trouve les Black Keys et Gainsbourg, hein, bah oui, ça tient la route.
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Et bien sûr, on aurait pu citer les Beatles en référence. Le groupe s'appelle Caribou de Jean, le morceau Ringo. Et je leur souhaite plein de bonnes choses. On va rester dans le psyché ici en 1966-67 avec un groupe au nom un peu triste, The Tears, les larmes, et un titre plutôt joyeux, Race Rat, littéralement la course de rats. Ils venaient de Sacramento, ces garçons. Ils sont quatre autour de deux frangins, Richard et Robert Salazar. Ils ont tourné du côté de San Francisco. Bah tiens, voilà qu'on retourne en Californie avec l'appui d'autres musiciens. On ne sait pas grand-chose d'eux, si ce n'est qu'on les trouve sur une douzaine de compilations.

On va aller faire un tour à la maison mère en Angleterre avec The Troop. Si on parlait tout à l'heure des compilations, et ben voilà un groupe que l'on ne trouve qu'en compilation. Il a pas mal enregistré dans les années 60, mais hélas, rien n'est sorti à l'époque. Le leader était pourtant pas n'importe qui, Brian Connolly, futur fondateur d'un groupe au succès mondial dans les années 70 et qui s'appelle The Sweet et qui n'oubliera pas ses partitions lorsqu'il jouait avec The Troop, puisque l'un des morceaux enregistrés par The Sweet n'est autre chose qu'une reprise de On the Spotlight qu'il a enregistré avec The Troop. Bel exemple ici qu'on va retrouver en 65, bel exemple de freak beat avec ce morceau You'll Call My Name.

rester en Angleterre et aller voir du côté de Manchester ce qui s'y passe avec le Haydock's Rock House, un groupe formé par Eric Haydock, ancien bassiste des Hollies. Voilà, il claque la porte, peut-être pas au meilleur moment. Il va fonder ce groupe qui n'enregistrera que deux singles, où il y aura quand même pas mal d'engueulades à l'intérieur. Une dizaine de musiciens vont se succéder, notamment pour les concerts, mais pas beaucoup de succès. Pourtant, c'est pas mal, hein, c'est matiné d'un petit peu de soul. À noter quand même que le guitariste du groupe, Ian Brooks, rejoindra par la suite les New Seekers.

rester en Angleterre via la Jamaïque avec Laurel, on va y arriver, Etken, un garçon qui est né à Cuba, mais oui, de parents jamaïcains, avant de repartir du côté de la Jamaïque et puis définitivement de s'installer en Angleterre en 1960, emportant avec lui les rythmes de cette partie du monde, notamment le ska et le reggae. Et bah oui, voilà un garçon qui va compter parmi ces musiciens noirs qui arrivent en Angleterre à ce moment-là. Il fera une toute petite carrière solo, enregistrera quelques morceaux, dont celui-ci, Baby Don't Do It, et puis participera à pas mal de groupes. On va le retrouver là aussi, petite gloire posthume, dans un film qui est sorti dans les années 80, Absolute Beginners, puisque l'un de ses morceaux, Landlords and Tenants, en fait partie. 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
1: On va aller faire un petit tour au Japon avec The Queen of Pop, rien que ça, c'est le surnom de Mieko Hirota, une véritable star dans son pays, beaucoup moins connue de ce côté-ci en Europe. Une carrière commencée à 7 ans pour cette jeune fille quand elle chantait sur des bases américaines, mais oui, dans le Japon occupé. Premier contrat à 14 ans et elle fera une reprise d'Hélène Shapiro, Don't Treat Me Like a Child, qui aura un petit succès au Japon. Elle va apprendre l'anglais. Pour l'occasion, les Japonais parlent assez peu l'anglais. Et si on en croit son manager, il a déclaré Mieko Hirota a inventé, alors je ne sais pas comment est-ce qu'on peut traduire ça, un English like Japanese, un anglais qui ressemble au japonais. Pourquoi pas? En 1965, on la retrouve, s'il vous plaît, au festival de Newport. À gauche, Carmen McRae, à droite, Quincy Jones. Elle a 18 ans pour monter sur scène. Ah, et c'est pas mal. Et elle nous a laissé des morceaux, dont celui-ci. Ici, Anata ga Inakutemo.

on s'est pas moqué d'elle. Il y a quand même de sacrés bons musiciens qui l'entourent, la demoiselle. Et pas étonnant qu'elle soit devenue une star dans son pays. Hein. Elle gagne à être quand même connue par chez nous. Le super son, c'est presque fini. On va donc se quitter avec notre rubrique « Ils ont commencé discrètement ». Alors, on va essayer d'être le plus, le plus vague possible. Nous sommes un groupe qu'on peut qualifier groupe de rock britannique, fondé à Londres en 1962. Notre nom vient d'une chanson de Muddy Waters, puisque notre musique, dans l'ensemble, elle vient du blues, d'ailleurs, durant toute notre carrière, qui se prolonge d'ailleurs au moment où je parle. Elle vient, on a essayé de reproduire le blues, alors que les Beatles, qui étaient nos concurrents directs, et du moins ce que la presse a voulu en dire, en fait, ce sont de bons copains, eux venaient du rock. Et comme ils étaient toujours bien habillés et qu'ils faisaient les gentils et qu'ils ont commencé un petit peu avant nous, notre manager, notre patron qui nous a dirigé là-dedans, Andrew Lug Oldham, a décidé de faire de nous des mauvais garçons, toujours à tirer la gueule, mal habillés et chantant parfois des choses, oh là là, très osées. Notre fondateur était un musicien absolument génial, hélas instable. Il a retrouvé le club des 27 en 1969. Le noyau dur s'est donc formé autour d'un auteur et d'un compositeur qui s'appellent Mick et Keith. Bon, je pense que vous les avez reconnus depuis longtemps. Les Rolling Stones, bien entendu. Et là, on va pouvoir s'écouter un morceau, leur second single enregistré en 1963. Ils ont du mal encore avec la composition. Ça s'appelle Come On et c'est signé de leur maître Chuck Berry, notre maître à tous d'ailleurs. Allez, en attendant de nous retrouver, portez-vous bien et surtout faites gaffe au rock'n'roll.

0: Bonjour, bonjour à tous. Dans l'actualité, les réactions se multiplient après le décès d'Edgar Morin à l'âge de 104 ans. Le grand philosophe et sociologue, mais aussi résistant, s'est éteint hier. Jean-Luc Mélenchon retient l'exemple d'un penseur lucide. François Hollande, lui, loue ses choix constants pour la liberté intellectuelle. Jacques Attali pleure quant à lui un géant de la pensée. Edgar Morin était le premier à analyser le star system ou les fausses informations. Il avait inventé le terme yéyé. La vigilance orange canicule ne concerne plus que Paris et sa petite couronne, c'est ce que dit Météo France. Le thermomètre pourra y atteindre les 35 degrés avant un retour au jaune prévu la nuit prochaine. Le rafraîchissement progresse par l'ouest, mais en tout cas, une quarantaine de départements sont désormais en alerte jaune aux orages. Coup de théâtre pour les JO 2030 avec le regroupement de l'ensemble des épreuves de glace à Lyon au détriment de Nice. Le COJOP a tranché hier face au refus du maire de Nice, Éric Ciotti, d'accueillir le hockey sur glace à l'Alliance Riviera, faute d'alternative en PACA. Et pour répondre aux exigences du CIO, la métropole lyonnaise récupère la quasi-totalité des disciplines. Les Français utilisent de moins en moins de crème solaire. Près de 3 sur 10 n'en mettent pas à la plage ou à la piscine, d'après une étude de la Fédération des entreprises de la beauté. Les jeunes adultes, les travailleurs en extérieur et les amateurs de trail sont particulièrement concernés. Pourtant, près de 9 cancers de la peau sur 10 sont liés à une exposition excessive au soleil. Les dermatologues rappellent qu'il faut appliquer de la crème toutes les 2 heures, même quand le ciel est nuageux. On écoute Anne Bellu, dermatologue.
1: La crème solaire est importante, d'autant plus que les UV traversent l'eau. Donc oui, mettre de la crème solaire si vous restez dans l'eau, si vous nagez dans l'eau, c'est bien. Au-delà du discours vous allez avoir des cancers de la peau, il faut aussi insister sur le fait que vous allez avoir une peau qui va vieillir plus vite. C'est l'autre aspect de l'exposition solaire, de l'héliodermie, c'est le vieillissement cutané prématuré. Un coup de soleil, c'est toujours une blessure.
0: Voilà des propos recueillis par Myline Debac. Et puis en tennis, à Roland-Garros, on dispute le 3e tour aujourd'hui. Au programme, le jeune Français de 17 ans, Moïse Kouamé, qui tente de poursuivre son épopée face au Chilien Alejandro Tabilo. Diane Paris affronte Amanda Anisimova avant l'entrée en lice de Coco Gauff et la session de nuit entre Ogé Aliassime et Nakashima. Très bonne journée à tous.

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2: Bonjour, bonjour à tous. C'est le prix de Clairefontaine et les 2850 mètres de la grande piste à l'hippodrome de Vincennes qui sera le théâtre du Quintet Plus de ce vendredi 29 mai 2026. Il réunira 16 chevaux âgés de 8 ans en n'ayant pas gagné 180 000 euros. Départ prévu 20h15. En tête de notre sélection, le 16, Héraclion des Bois, bien engagé, venant de prouver son retour en forme, il peut à très belle cote mettre tout le monde d'accord. Suivi du 5, Italiano Di Pao, préparé avec le plus grand soin pour cette épreuve visée. Le 14, Hilton de Bellande, prise en note le jour de sa rentrée du côté de Toulouse. Le 9, Yenis de Barbray, confié à Eric Raffin et déféré des 4 pieds. Et enfin le 8, Iroise de Matker. Si elle fournit sa vraie valeur, sa place est dans la bonne combinaison, elle complétera notre sélection. Une sélection que vous pouvez retrouver sur ma chaîne YouTube Tom Kazak, les pronostics hippiques avec mes dernières minutes. Donc notre choix aujourd'hui, premier le 16, Héraclion des Bois. Second le 5, Italiano Di Pao. Troisième le 14, Hilton de Bellande. Quatrième le 9, Yenis de Barbray. Cinquième le 8, Iroise de Matker. Le second choix le 4, le 12 et le 2. Et à vous la fortune.
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0: Bon appétit, il est 12h30, tout de suite, les infos.
1: Bonjour, bonjour à tous. Dans l'actualité, les réactions se multiplient après le décès d'Edgar Morin à l'âge de 104 ans. Le grand philosophe et sociologue, mais aussi résistant, s'est éteint hier. Jean-Luc Mélenchon retient l'exemple d'un penseur lucide. François Hollande, lui, loue ses choix constants pour la liberté intellectuelle. Jacques Attali pleure quant à lui un géant de la pensée. Edgar Morin était le premier à analyser le Star System ou les fausses informations. Il avait inventé le terme « yéyé ». La vigilance orange canicule ne concerne plus que Paris et sa petite couronne, c'est ce que dit Météo France. Le thermomètre pourra y atteindre les 35 degrés avant un retour au jaune prévu la nuit prochaine. Le rafraîchissement progresse par l'ouest, mais en tout cas, une quarantaine de départements sont désormais en alerte jaune aux orages. Coup de théâtre pour les JO 2030 avec le regroupement de l'ensemble des épreuves de glace à Lyon au détriment de Nice. Le COJOP a tranché hier face au refus du maire de Nice, Éric Ciotti, d'accueillir le hockey sur glace à l'Allianz Riviera. Faute d'alternative en PACA et pour répondre aux exigences du CIO, la métropole lyonnaise récupère la quasi-totalité des disciplines. Les Français utilisent de moins en moins de crème solaire. Près de 3 sur 10 n'en mettent pas à la plage ou à la piscine, d'après une étude de la Fédération des entreprises de la beauté. Les jeunes adultes, les travailleurs en extérieur et les amateurs de trail sont particulièrement concernés. Pourtant, près de 9 cancers de la peau sur 10 sont liés à une exposition excessive au soleil. Les dermatologues rappellent qu'il faut appliquer de la crème toutes les 2 heures, même quand le ciel est nuageux. On écoute Anne Bellu, dermatologue.
2: La crème solaire est importante, d'autant plus que les UV traversent l'eau. Donc oui, mettre de la crème solaire si vous restez dans l'eau, si vous nagez dans l'eau, c'est bien. Au-delà du discours vous allez avoir des cancers de la peau, il faut aussi insister sur le fait que vous allez avoir une peau qui va vieillir plus vite. C'est l'autre aspect de l'exposition solaire, de l'héliodermie, c'est le vieillissement cutané prématuré. Un coup de soleil, c'est toujours une blessure.
1: Voilà des propos recueillis par Myline Desbacq. Et puis en tennis, à Roland-Garros, on dispute le 3e tour aujourd'hui. Au programme, le jeune Français de 17 ans, Moïse Kouamé, qui tente de poursuivre son épopée face au Chilien Alejandro Tabilo. Diane Parry affronte Amanda Anisimova avant l'entrée en lice de Coco Gauff et la session de nuit entre Ogé Aliassime et Nakashima. Très bonne journée à

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0: Bonjour, bonjour à tous. Dans l'actualité, les réactions se multiplient après le décès d'Edgar Morin à l'âge de 104 ans. Le grand philosophe et sociologue, mais aussi résistant, s'est éteint hier. Jean-Luc Mélenchon retient l'exemple d'un penseur lucide. François Hollande, lui, loue ses choix constants pour la liberté intellectuelle. Jacques Attali pleure quant à lui un géant de la pensée. Edgar Morin était le premier à analyser le Star System ou les fausses informations. Il avait inventé le terme yéyé. La vigilance orange canicule ne concerne plus que Paris et sa petite couronne, c'est ce que dit Météo France. Le thermomètre pourra y atteindre les 35 degrés avant un retour au jaune prévu la nuit prochaine. Le rafraîchissement progresse par l'ouest, mais en tout cas, une quarantaine de départements sont désormais en alerte jaune aux orages. Coup de théâtre pour les JO 2030 avec le regroupement de l'ensemble des épreuves de glace à Lyon au détriment de Nice. Le COJOP a tranché hier face au refus du maire de Nice, Éric Ciotti, d'accueillir le hockey sur glace à l'Allianz Riviera. Faute d'alternative en PACA et pour répondre aux exigences du CIO, la métropole lyonnaise récupère la quasi-totalité des disciplines. Les Français utilisent de moins en moins de crème solaire. Près de 3 sur 10 n'en mettent pas à la plage ou à la piscine, d'après une étude de la Fédération des entreprises de la beauté. Les jeunes adultes, les travailleurs en extérieur et les amateurs de trail sont particulièrement concernés. Pourtant, près de 9 cancers de la peau sur 10 sont liés à une exposition excessive au soleil. Les dermatologues rappellent qu'il faut appliquer de la crème toutes les 2 heures, même quand le ciel est nuageux. On écoute Anne Bellu, dermatologue.
1: La crème solaire est importante, d'autant plus que les UV traversent l'eau. Donc oui, mettre de la crème solaire si vous restez dans l'eau, si vous nagez dans l'eau, c'est bien. Au-delà du discours vous allez avoir des cancers de la peau, il faut aussi insister sur le fait que vous allez avoir une peau qui va vieillir plus vite. C'est l'autre aspect de l'exposition solaire, de l'héliodermie, c'est le vieillissement cutané prématuré. Un coup de soleil, c'est toujours une blessure.
0: Voilà des propos recueillis par Myline Debac. Et puis en tennis, à Roland-Garros, on dispute le 3e tour aujourd'hui. Au programme, le jeune Français de 17 ans, Moïse Kouamé, qui tente de poursuivre son épopée face au Chilien Alejandro Tabilo. Diane Paris affronte Amanda Anisimova avant l'entrée en lice de Coco Gauff et la session de nuit entre Ogé Aliassime et Nakashima. Très bonne journée à tous. 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
2: Et si l'on se rendait à l'école autrement ? C'est le défi que l'agglomération du Grand Villeneuve a lancé en ce mois de mai aux écoles du territoire par le biais d'un grand challenge. Objectif : encourager familles, enseignants et personnel des écoles à venir à pied, à vélo ou en bus et laisser la voiture au garage pendant une semaine. 4 écoles ont relevé le défi : Jules Ferry, René Descartes, Ferdinand Buisson à Villeneuve-sur-Lot et Jasmin à Sainte-Livrade. Les explications avec Gwenaëlle Lebeau, chargée de mission mobilité pour le Grand Villeneuve.
3: On essaye par des petits ateliers le matin de proposer de l'information sur l'offre de mobilité qu'on propose au Grand Villeneuve et d'encourager le recours à la

0: circulation piéton et vélo.
1: Faciliter et bien sûr aussi sécuriser les parcours. Les parents disponibles ont pu livrer leurs impressions à travers un questionnaire oral et un repérage sur la carte.
2: Bonjour monsieur.
0: On fait une petite animation sur l'école cette semaine autour de la mobilité alternative.
2: D'accord.
0: Vous êtes venu comment ce matin?
3: En voiture.
4: Mais le 18, on est venu en appel avec le copain là-bas.
2: Ouais, vous l'avez fait le
4: recharge? Oui, ah, il m'a dit c'est un déplacement doux.
2: D'accord. Vous pouvez montrer sur la carte.
1: Quant aux enfants, qui ont de leur côté largement plébiscité l'usage du vélo ou de la marche auprès de leurs parents, ils se sont vus remettre une médaille. L'initiative a pour vocation d'améliorer la sécurité aux abords des écoles et, à terme, favoriser les déplacements alternatifs.
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0: Bonjour, bonjour à tous. Dans l'actualité, les réactions se multiplient après le décès d'Edgar Morin à l'âge de 104 ans. Le grand philosophe et sociologue, mais aussi résistant, s'est éteint hier. Jean-Luc Mélenchon retient l'exemple d'un penseur lucide. François Hollande, lui, loue ses choix constants pour la liberté intellectuelle. Jacques Attali pleure quant à lui un géant de la pensée. Edgar Morin était le premier à analyser le star system ou les fausses informations. Il avait inventé le terme yéyé. La vigilance orange canicule ne concerne plus que Paris et sa petite couronne, c'est ce que dit Météo France. Le thermomètre pourra y atteindre les 35 degrés avant un retour au jaune prévu la nuit prochaine. Le rafraîchissement progresse par l'ouest, mais en tout cas, une quarantaine de départements sont désormais en alerte jaune aux orages. Coup de théâtre pour les JO 2030 avec le regroupement de l'ensemble des épreuves de glace à Lyon au détriment de Nice. Le COJOP a tranché hier face au refus du maire de Nice, Éric Ciotti, d'accueillir le hockey sur glace à l'Allianz Riviera. Faute d'alternative en PACA et pour répondre aux exigences du CIO, la métropole lyonnaise récupère la quasi-totalité des disciplines. Les Français utilisent de moins en moins de crème solaire. Près de 3 sur 10 n'en mettent pas à la plage ou à la piscine, d'après une étude de la Fédération des entreprises de la beauté. Les jeunes adultes, les travailleurs en extérieur et les amateurs de trail sont particulièrement concernés. Pourtant, près de 9 cancers de la peau sur 10 sont liés à une exposition excessive au soleil. Les dermatologues rappellent qu'il faut appliquer de la crème toutes les 2 heures, même quand le ciel est nuageux. On écoute Anne Bellu, dermatologue.
1: La crème solaire est importante, d'autant plus que les UV traversent l'eau. Donc oui, mettre de la crème solaire si vous restez dans l'eau, si vous nagez dans l'eau, c'est bien. Au-delà du discours vous allez avoir des cancers de la peau, il faut aussi insister sur le fait que vous allez avoir une peau qui va vieillir plus vite. C'est l'autre aspect de l'exposition solaire, de l'héliodermie, c'est le vieillissement cutané prématuré. Un coup de soleil, c'est toujours une blessure.
0: Voilà des propos recueillis par Myline Debac. Et puis en tennis, à Roland-Garros, on dispute le 3e tour aujourd'hui. Au programme, le jeune Français de 17 ans, Moïse Kouamé, qui tente de poursuivre son épopée face au Chilien Alejandro Tabilo. Diane Paris affronte Amanda Anisimova avant l'entrée en lice de Coco Gauff et la session de nuit entre Ogé Aliassime et Nakashima. Très bonne journée à tous.
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0: Bonjour, bonjour à tous. Dans l'actualité, pluie d'hommages après le décès d'Edgar Morin à 104 ans. Emmanuel Macron a salué la mémoire du philosophe et sociologue évoquant son esprit universel. Le président de la République a présenté les condoléances de la nation à ses proches, honorant un soldat de la résistance et un immense penseur du siècle. Fin d'un examen marathon pour le projet de loi d'urgence agricole à l'Assemblée. Le gouvernement affiche un bilan mitigé après l'adoption contre son gré de mesures clés comme l'instauration de prix planchers ou l'obligation de produits français dans les cantines. L'exécutif a en revanche fait valider le volet controversé sur le stockage de l'eau et les bassines. Le vote de l'ensemble du texte est attendu mardi. Nouveau record historique de surpopulation carcérale en France. Au 1er mai, on a enregistré 88 654 détenus. C'est près de 5 000 prisonniers en plus en un an, propulsant le taux d'occupation global à 140%. Face au manque de lits, plus de 7 600 matelas sont maintenant posés au sol. Cela alors qu'un projet de loi est en cours de préparation. Moins de clients dans les restaurants en France, c'est ce que dit une étude aujourd'hui. La fréquentation des restaurants n'a augmenté que de 1% en 2025, Julie Pierret.
1: Oui, et c'est la plus faible hausse observée depuis la période post-Covid. Le chiffre d'affaires du secteur atteint pourtant 128 milliards d'euros, en hausse de plus de 4%. Problème, cette croissance profite surtout à la restauration rapide et aux boulangeries. C'est simple, désormais plus de la moitié du chiffre d'affaires de la restauration hors domicile se fait au comptoir plutôt qu'à table. Les professionnels parlent d'un marché saturé avec toujours plus d'enseignes mais une clientèle qui stagne. L'inflation et la baisse du pouvoir d'achat poussent aussi de nombreux Français à réduire les sorties au restaurant.
0: Merci Julie. Regain de tension au Moyen-Orient. Le Hezbollah a revendiqué une salve de roquettes vers le nord d'Israël, accusant l'armée israélienne de violer le cessez-le-feu. En réponse, Tzahal a appelé les habitants de 7 villages du sud du Liban à évacuer et affirme avoir intercepté plusieurs drones. En fin du foot, la passe de 2 pour le Paris Saint-Germain. Les Parisiens tentent ce soir de conserver leur titre en Ligue des Champions face à Arsenal. Pour ce choc face au champion d'Angleterre, Luis Enrique enregistre les retours d'Achraf Hakimi et Ousmane Dembélé pour décrocher un doublé historique pour le club de la capitale. Coup d'envoi de la rencontre ce soir à 18h. Voilà pour l'essentiel de l'actualité. C'est la fin de ce flash. Excellente fin de journée à tous.

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0: Bonjour, bonjour à tous. Dans l'actualité, pluie d'hommages après le décès d'Edgar Morin à 104 ans. Emmanuel Macron a salué la mémoire du philosophe et sociologue évoquant son esprit universel. Le président de la République a présenté les condoléances de la nation à ses proches, honorant un soldat de la résistance et un immense penseur du siècle. Fin d'un examen marathon pour le projet de loi d'urgence agricole à l'Assemblée. Le gouvernement affiche un bilan mitigé après l'adoption contre son gré de mesures clés comme l'instauration de prix planchers ou l'obligation de produits français dans les cantines. L'exécutif a en revanche fait valider le volet controversé sur le stockage de l'eau et les bassines. Le vote de l'ensemble du texte est attendu mardi. Nouveau record historique de surpopulation carcérale en France. Au 1er mai, on a enregistré 88 654 détenus. C'est près de 5 000 prisonniers en plus en un an, propulsant le taux d'occupation global à 140%. Face au manque de lits, plus de 7 600 matelas sont maintenant posés au sol. Cela alors qu'un projet de loi est en cours de préparation. Moins de clients dans les restaurants en France, c'est ce que dit une étude aujourd'hui. La fréquentation des restaurants n'a augmenté que de 1% en 2025, Julie Pierret.
1: Oui, et c'est la plus faible hausse observée depuis la période post-Covid. Le chiffre d'affaires du secteur atteint pourtant 128 milliards d'euros, en hausse de plus de 4%. Problème, cette croissance profite surtout à la restauration rapide et aux boulangeries. C'est simple, désormais plus de la moitié du chiffre d'affaires de la restauration hors domicile se fait au comptoir plutôt qu'à table. Les professionnels parlent d'un marché saturé, avec toujours plus d'enseignes, mais une clientèle qui stagne. L'inflation et la baisse du pouvoir d'achat poussent aussi de nombreux Français à réduire les sorties au restaurant.
0: Merci Julie. Regain de tension au Moyen-Orient. Le Hezbollah a revendiqué une salve de roquettes vers le nord d'Israël, accusant l'armée israélienne de violer le cessez-le-feu. En réponse, Tzahal a appelé les habitants de 7 villages du sud du Liban à évacuer et affirme avoir intercepté plusieurs drones. En fin du foot, la passe de 2 pour le Paris Saint-Germain. Les Parisiens tentent ce soir de conserver leur titre en Ligue des Champions face à Arsenal. Pour ce choc face au champion d'Angleterre, Luis Enrique enregistre les retours d'Achraf Hakimi et Ousmane Dembélé pour décrocher un doublé historique pour le club de la capitale. Coup d'envoi de la rencontre ce soir à 18h. Voilà pour l'essentiel de l'actualité. C'est la fin de ce flash. Excellente fin de journée à tous.

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0: Bonsoir. Bonsoir à tous. Dans l'actualité, enquête ouverte après qu'un homme armé de couteau ait été abattu par un policier. Ça s'est passé cet après-midi à Bobigny. L'individu qui se montrait menaçant avait auparavant blessé deux de ses voisins. Les policiers ont été pris pour cible à leur arrivée. C'est là que l'un d'eux a dû ouvrir le feu. Météo France a relancé cette semaine sa météo des forêts pour la troisième saison consécutive. Objectif, évaluer le risque incendie sur tout le pays avec l'arrivée de l'été pour limiter les comportements à risque. L'Aude est déjà en vigilance orange pour la journée de demain. Les autorités rappellent que 9 feux sur 10 sont d'origine humaine. Nouveau record historique de surpopulation carcérale en France. Au 1er mai, on a enregistré 88 654 détenus. C'est près de 5 000 de plus en un an, propulsant le taux d'occupation global à 140%. Face au manque de lits, plus de 7 600 matelas sont maintenant posés au sol. Cela alors qu'un projet de loi est en préparation. Dernier candidat annoncé à l'élection présidentielle de l'an prochain, Gabriel Attal a tenu un long discours d'une heure aujourd'hui pour afficher ses ambitions politiques. Sur le plan écologique, il a réaffirmé son objectif de diviser par deux les émissions de gaz à effet de serre d'ici 10 ans. Côté politique, il dit vouloir supplanter la France Insoumise et le Rassemblement National. Le tabac, lui, recule encore en France d'après l'Observatoire français des drogues et des tendances addictives. Moins 8% sur les ventes, Julie Pierret.
1: Oui, les ventes de cigarettes et de tabac ont encore baissé de plus de 8% l'an dernier chez les buralistes. Une tendance qui se confirme aussi chez les plus jeunes. En 2024, seuls 5,6% des lycéens fumaient quotidiennement, contre plus de 30% en 2010. Les autorités notent également une hausse des ventes de substituts nicotiniques en pharmacie. Mais dans le même temps, la cigarette électronique poursuit sa progression, notamment chez les adolescents. Autre phénomène en hausse, le trafic de tabac de contrebande. Les douanes ont saisi près de 548 tonnes de tabac illégal l'an dernier. C'est un chiffre en forte augmentation.
0: Merci Julie. Et puis on termine avec du sport, du basket plus précisément. Choc décisif ce soir à 21h à l'Astrobal. Et oui, l'Asvel reçoit Cholet pour le match 3 des quarts de finale des playoffs de Betclic Elite. Les deux équipes sont à égalité. À la clé pour le vainqueur, une place en demi-finale. Voilà pour l'essentiel de l'actualité. C'est la fin de ce flash. Très bonne soirée à tous.

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1: 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Aujourd'hui, nous sommes avec Aléric, qui va nous parler des différents financements pour vos projets de rénovation.
2: Oui, alors aujourd'hui, on propose deux types d'accompagnement. 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Et pour faire un petit point pour les ménages, la prime rénov' avec l'éco-PTZ, qui n'est pas toujours très connue du grand public et qui est pourtant accessible à tout le monde sans condition de 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7000 euros d'aide, donc en prêt à taux zéro pour n'importe quel client.
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2: 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On peut l'avoir aussi bien sur sa résidence principale que sur une résidence locative. Donc même si aujourd'hui, vous êtes titulaire d'un bien que vous louez et que vous avez du simple vitrage et que vous hésitez à faire ces travaux, saisissez-vous de cette aide tant qu'elle existe parce qu'elle peut être un levier pour acheminer un projet de rénovation énergétique.
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0: Bonsoir, bonsoir à tous. Dans l'actualité, enquête ouverte après qu'un homme armé de couteau ait été abattu par un policier. Ça s'est passé cet après-midi à Bobigny. L'individu qui se montrait menaçant avait auparavant blessé deux de ses voisins. Les policiers ont été pris pour cible à leur arrivée. C'est là que l'un d'eux a dû ouvrir le feu. Météo France a relancé cette semaine sa météo des forêts pour la troisième saison consécutive. Objectif, évaluer le risque incendie sur tout le pays avec l'arrivée de l'été pour limiter les comportements à risque. L'Aude est déjà en vigilance orange pour la journée de demain. Les autorités rappellent que 9 feux sur 10 sont d'origine humaine. Nouveau record historique de surpopulation carcérale en France. Au 1er mai, on a enregistré 88 654 détenus. C'est près de 5 000 de plus en un an, propulsant le taux d'occupation global à 140%. Face au manque de lits, plus de 7 600 matelas sont maintenant posés au sol. Cela alors qu'un projet de loi est en préparation. Dernier candidat annoncé à l'élection présidentielle de l'an prochain, Gabriel Attal a tenu un long discours d'une heure aujourd'hui pour afficher ses ambitions politiques. Sur le plan écologique, il a réaffirmé son objectif de diviser par deux les émissions de gaz à effet de serre d'ici 10 ans. Côté politique, il dit vouloir supplanter la France insoumise et le Rassemblement national. Le tabac, lui, recule encore en France d'après l'Observatoire français des drogues et des tendances addictives. Moins 8% sur les ventes, Julie Pierret.
1: Oui, les ventes de cigarettes et de tabac ont encore baissé de plus de 8% l'an dernier chez les buralistes. Une tendance qui se confirme aussi chez les plus jeunes. En 2024, seuls 5,6% des lycéens fumaient quotidiennement, contre plus de 30% en 2010. Les autorités notent également une hausse des ventes de substituts nicotiniques en pharmacie. Mais dans le même temps, la cigarette électronique poursuit sa progression, notamment chez les adolescents. Autre phénomène en hausse, le trafic de tabac de contrebande. Les douanes ont saisi près de 548 tonnes de tabac illégal l'an dernier. C'est un chiffre en forte augmentation.
0: Merci Julie. Et puis on termine avec du sport, du basket plus précisément. Choc décisif ce soir à 21h à l'Astrobal. Et oui, l'ASVEL reçoit Cholet pour le match 3 des quarts de finale des playoffs de Betclic Elite. Les deux équipes sont à égalité. À la clé pour le vainqueur, une place en demi-finale. Voilà pour l'essentiel de l'actualité. C'est la fin de ce flash. Très bonne soirée à tous.

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0: Bonsoir, bonsoir à tous. Dans l'actualité, enquête ouverte après qu'un homme armé de couteau ait été abattu par un policier. Ça s'est passé cet après-midi à Bobigny. L'individu qui se montrait menaçant avait auparavant blessé deux de ses voisins. Les policiers ont été pris pour cible à leur arrivée. C'est là que l'un d'eux a dû ouvrir le feu. Météo France a relancé cette semaine sa météo des forêts pour la troisième saison consécutive. Objectif, évaluer le risque incendie sur tout le pays avec l'arrivée de l'été pour limiter les comportements à risque. L'Aude est déjà en vigilance orange pour la journée de demain. Les autorités rappellent que 9 feux sur 10 sont d'origine humaine. Nouveau record historique de surpopulation carcérale en France. Au 1er mai, on a enregistré 88 654 détenus. C'est près de 5 000 de plus en un an, propulsant le taux d'occupation global à 140%. Face au manque de lits, plus de 7 600 matelas sont maintenant posés au sol, cela alors qu'un projet de loi est en préparation. Dernier candidat annoncé à l'élection présidentielle de l'an prochain, Gabriel Attal a tenu un long discours d'une heure aujourd'hui pour afficher ses ambitions politiques. Sur le plan écologique, il a réaffirmé son objectif de diviser par deux les émissions de gaz à effet de serre d'ici 10 ans. Côté politique, il dit vouloir supplanter la France Insoumise et le Rassemblement National. Le tabac, lui, recule encore en France d'après l'Observatoire français des drogues et des tendances addictives. Moins 8% sur les ventes, Julie Pierret.
1: Oui, les ventes de cigarettes et de tabac ont encore baissé de plus de 8% l'an dernier chez les buralistes. Une tendance qui se confirme aussi chez les plus jeunes. En 2024, seuls 5,6% des lycéens fumaient quotidiennement, contre plus de 30% en 2010. Les autorités notent également une hausse des ventes de substituts nicotiniques en pharmacie. Mais dans le même temps, la cigarette électronique poursuit sa progression, notamment chez les adolescents. Autre phénomène en hausse, le trafic de tabac de contrebande. Les douanes ont saisi près de 548 tonnes de tabac illégal l'an dernier. C'est un chiffre en forte augmentation.
0: Merci Julie. Et puis on termine avec du sport, du basket plus précisément. Choc décisif ce soir à 21h à l'Astrobal. Et oui, l'ASVEL reçoit Cholet pour le match 3 des quarts de finale des playoffs de Betclic Elite. Les deux équipes sont à égalité. À la clé pour le vainqueur, une place en demi-finale. Voilà pour l'essentiel de l'actualité. C'est la fin de ce flash. Très bonne soirée à tous.

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2: C'est la fête du vélo. Dans le sillage de Mai à vélo, une opération nationale soutenue par le ministère de la Transition écologique, l'agglomération célèbre la Petite Reine sur 3 jours. Le détail du programme avec Jean Baloué, responsable du service mobilité du Grand Villeneuvois.
3: On commence le vendredi par les scolaires, puisque ce qui est important, c'est que les enfants apprennent à faire du vélo. Donc une journée dédiée au savoir rouler à vélo pour les élèves des classes élémentaires du Villeneuvois. Ensuite, à 20h30, soirée ciné-débat à Sainte-Livrade, au cinéma L'Utopie. Le week-end continuera avec le village vélo, samedi matin sur les allées Georges Lègue. Les associations sportives, les associations d'usagers, les commerçants viendront vous présenter aussi leurs nouveautés en matière de vélo, vélo électrique. Et puis vous pourrez essayer, il y aura des stands d'infos. Vous pourrez aussi venir discuter et échanger avec les agents de l'agglo sur les choses qui vous sembleraient intéressantes à étudier, à développer. Et le dimanche matin, grande virée familiale sur les voies vertes du Villeneuvois pour 30 km, donc 30 km à plat. Tout le monde peut venir, enfants comme parents. Et naturellement, toutes ces animations sont entièrement gratuites.
2: L'agglo s'y investit cette année encore avec un nouvel élu, Michel Couturier, vice-président de l'agglo en charge des mobilités et, à titre personnel, grand fan de vélo qu'il a d'ailleurs pratiqué en compétition. On l'écoute.
4: Très naturellement, l'agglomération agit toute l'année pour promouvoir les mobilités et inciter les gens à utiliser le vélo pour leurs déplacements. Par l'aide à l'achat, le prêt de vélo, le stationnement pour pouvoir évidemment poser sa bicyclette quand l'on doit faire une course. Et dernier point, le développement des pistes cyclables, parmi lesquelles l'itinéraire vert Roger, et d'autres projets que nous ne manquerons pas de vous dévoiler ultérieurement.
2: D'ici là, rendez-vous sur les allées Georges Lègue le week-end des 29, 30 et 31 mai pour échanger, partager et rouler ensemble sur les belles pistes du Villeneuvois.
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1: Hello tout le monde, c'est toujours un grand plaisir de vous retrouver chaque semaine pour le mix Dance on Session, des nouveautés, les tubes que vous aimez et puis quelques versions surprises. Ce sera le cas dans un instant avec Oria, Soirée Mondaine. On écoutera également dans les prochaines minutes Taylor Swift, Alex Warren, il y aura Prescott, Shine on Me 2026 et on commence avec Shakira, Zoo.

retour avec un énorme gros tube pour cet été. Alex Warren dans Dance On Session, Fever Dream, c'était remixé par Funk Joy. Dans un instant, il y aura Another featuring 54 Ultra, Talk To You. On écoutera le retour de Press Cats, Shine On Me et Taylor Swift avec Opalite.

Bienvenue, c'est Dance on Session avec le dernier Teddy Swims, déjà en version club, Mr. Know It All. On va se régaler dans un instant avec la version caliente de Bad Bunny, Nueva Yol. Il y aura Temi Impala, Dracula et Jennifer Lopez. Save Me Tonight.

remix de Tame Impala dans Dance Sensation avec Dracula. On va continuer avec le meilleur des hits à venir. Faithless et Bibi Rexha, New Religion. Il y aura un remix de Mojo, Lady. Et là, c'est Bruno Mars. I Just Might. C'est la version signée par DJ Dark.

C'est l'un des fleurons de la playlist French Touch, Mojo dans Dance On Session, Lady, quand ces deux producteurs français signaient cet énorme tube sur la base d'un morceau du groupe Chic. À l'instant, c'était le Sly Money and Slashy Disco Remix. Juste avant, je vous ai joué Fateless et Bibi Rexha, New Religion. Et puis, on a écouté le hit de Bruno Mars, I Just Might, remixé par DJ Dark. La suite, c'est une reprise. Joel Corey et Ray reprennent un morceau de Nomad au début des années 90, Devotion.

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